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1: Bonjour à tous et bienvenue dans votre émission qui parle musique, Le Studio sur Radio de la Save. Moi c'est Tessa et je vous propose aujourd'hui le best-of de la semaine. J'ai préparé pour vous toutes vos rubriques préférées, nouveautés, coups de cœur, versions live, reprises ou encore histoires de chansons. Une chose est sûre, ici sur Radio de la Save, la musique est bonne. Top, c'est parti. 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
1: Dans mon coup de cœur aujourd'hui, je vous propose de découvrir une collaboration que j'adore. C'est vraiment mon plaisir du moment. C'est deux superbes artistes qui sont un petit peu les chouchous de la scène anglaise. D'un côté, on a Sam Fender, le nouveau Bruce Springsteen avec sa guitare, son sens de la mélodie et sa voix super agréable. Et de l'autre, on a Olivia Dean et sa voix pop soul qui cartonne en ce moment avec des titres comme Man I Need ou So Easy. Et sur le dernier album de Sam Fender, People Watching, un album que je vous conseille d'ailleurs, on peut retrouver donc cette collaboration sur le titre Rain Me In. J'adore l'ambiance en fait qui est proposée ici parce que c'est un vrai mélange entre l'indie rock folk de Sam Fender et la pop soul d'Olivia Dean. C'est super équilibré en fait en termes de sonorité, c'est nostalgique, c'est lumineux. Je saurais pas trop expliquer, mais je trouve qu'il y a vraiment un supplément d'âme dans ce morceau. On a deux voix et deux styles qui se marient à la perfection et c'est vraiment un régal pour les oreilles. À écouter le matin, la journée ou le soir, sans modération. Voici mon coup de cœur du jour sur Radio de la Save, Sam Fender et Olivia Dean, Rain Me In.

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1: Gros coup de cœur aujourd'hui pour notre nouveauté, puisqu'elle est issue du tout nouvel album de Ray qui est sorti ce vendredi. Elle cartonne depuis plusieurs semaines avec son tube Where is my husband, et son succès n'est pas prêt de s'arrêter, puisqu'elle a, selon moi, sorti ce qui sera l'un des meilleurs albums de l'année 2026. C'est un disque profondément libre, autant dans le style de musique qui mélange plein de choses, mais aussi dans les textes et la manière d'interpréter les choses. Ça faisait longtemps que j'avais pas pris une claque comme ça dans la pop internationale, donc forcément je vous en parlerai plus en détail dans les jours à venir, mais en tout cas aujourd'hui j'avais envie de vous faire écouter le single qui s'appelle Click Clack Symphony. C'est une collaboration assez folle avec Hans Zimmer. Alors les passionnés de cinéma reconnaîtront ce nom, c'est le boss de la musique de films, Le Roi Lion, Pirates des Caraïbes, Interstellar ou encore Gladiator. Il a aujourd'hui décidé de s'allier à la musique pop de Ray, et ça nous offre un son vraiment unique. C'est moderne et dynamique, mais c'est aussi hyper cinématographique et puissant. Ici, la chanteuse met en avant le girl power et l'idée de se reconstruire et d'être forte après une épreuve. Un hymne féministe qui motive et qui devient encore plus fort sous la composition d'Hans Zimmer. Franchement, c'est juste fou, je trouve, comme nouveauté, donc il fallait absolument que je vous la diffuse. Voici Ray, ici Radio de la Save, ça s'appelle Click Clack Symphony, montée de son.

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0: Allez, dans votre émission qui vous dit tout sur la musique d'hier et d'aujourd'hui, il est l'heure de l'original et la reprise. L'original aujourd'hui, c'est un grand succès des années 2010, Take Me to Church, d'Ozier.

Fisher, c'est un chanteur irlandais né en 1990. En 2013, il sort ce titre, Take Me to Church, une chanson qui fait immédiatement succès dans son pays, en Irlande, où il reste classé deuxième des ventes de singles pendant 4 semaines. À la suite de ce succès, il décide de faire un clip engagé, un clip en noir et blanc qui met en scène deux jeunes hommes qui subissent des insultes homophobes. Grâce à cette vidéo et un passage à la télé américaine, le titre explose en 2014. Vendu à plus d'un million d'exemplaires aux États-Unis, c'est naturellement Cozier est nommé aux Grammy Awards pour la chanson de l'année 2014. Take Me to Church, c'est une magnifique chanson remplie d'intensité et de puissance. Elle prend au triple de par son texte engagé, l'interprétation et la voix du chanteur, mais aussi de par l'intensité de sa composition. C'est l'un des plus grands classiques de ces dernières années et je vous le fais redécouvrir d'ici quelques minutes dans la reprise du jour. Ça arrive juste après la version originale dans votre émission Le Studio. Voici Ozier, Take Me to Church sur Radio de la Sava.

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1: Vous l'aurez compris, au programme aujourd'hui, on revisite Take Me to Church d'Ozier. Celle qui s'attaque à cette chanson, c'est Megan Davis, une jeune artiste américaine qui, en 2014, a fait appel au chanteur Matt White pour l'accompagner sur cette reprise. Il nous propose ici une revisite acoustique qui est vraiment jolie. Alors évidemment, on perd en puissance et en intensité, mais il se passe quelque chose d'autre. C'est toujours beau, mais différemment. Je trouve l'arrangement à la guitare sublime, surtout sur le pont. Et puis le gros point positif ici, c'est les harmonies. C'est un duo qui fonctionne super bien. On a deux voix qui se marient magnifiquement bien et les harmonies sont super bien placées. Je connaissais pas du tout ce chanteur Matt Wright, mais franchement à la première écoute je le trouve très talentueux. Voilà donc pour notre reprise du jour sur Radio de la Save. J'espère que ça va vous plaire. Un moment de douceur avec Take Me to Church par Megan Davis et Matt Wright.

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0: Aujourd'hui, dans mon coup de cœur, je vous partage une chanson d'un jeune artiste que j'aime beaucoup. Il s'appelle Cézange. Il a une superbe voix et en plus de ça, il a un style hybride bien à lui. C'est un amoureux de rap, mais aussi de variété française et ça s'entend. Il a décidé sur son premier projet de mélanger la chanson française, le rap et la pop pour en faire un style unique et accessible. Et franchement, ça fonctionne super bien. Je l'ai rencontré hier pour enregistrer avec lui la rubrique « Derrière l'artiste ». C'est un garçon vraiment hyper intéressant et passionnant, donc j'ai hâte que vous découvriez ça mercredi prochain sur Radio de la Save. Et pour vous faire patienter, j'avais envie de vous faire écouter l'un de mes morceaux préférés de son EP. C'est un titre qui s'appelle « Début juillet » et qui est super touchant. Déjà, c'est un super pianiste et ça s'entend dès le début. Puis vous allez pouvoir découvrir son phrasé que je trouve super intéressant. Et puis évidemment, découvrir sa voix. Sa voix qui est très nuancée, il y a des graves, des aigus. Vraiment, j'aime beaucoup. Et puis côté texte, c'est une chanson très intime dans laquelle il nous raconte un accident de voiture qu'il a vécu en famille quand il était petit. C'est un titre qui est très fort, très intime. C'est super bien écrit en fait, il y a beaucoup de détails. Donc on rentre facilement dans cette histoire et on comprend aussi que ce drame a été dur pour la famille, mais qu'il a réussi aussi à les souder. Donc finalement, c'est un peu une chanson qui est chargée d'espoir et qui nous dit qu'il y a aussi parfois du positif dans les épreuves. Donc voilà, j'espère que ça va vous plaire et que ça saura vous toucher. C'est mon coup de cœur du jour sur Radio de la Save. C'est Cézange avec Début juillet.
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1: En nouveauté aujourd'hui, je vous propose de découvrir le tout dernier Muse. Le groupe anglais est de retour, ils viennent d'annoncer un nouvel album prévu pour la fin juin. Et pour nous faire patienter, un premier morceau a été dévoilé, ça s'appelle Be With You. Et ce qu'on peut dire, c'est que Muse semble explorer une piste plus électro-rock. Le morceau s'ouvre sur un orgue puissant et vibrant, porté par la voix tout aussi épique de Matthew Bellamy. Très vite, le morceau gagne en intensité et nous offre un superbe mélange de rock et d'électro, des sonorités électroniques, du solo de guitare et une batterie en folie. Franchement, c'est plutôt très très cool. Donc voici notre nouveauté du jour sur Radio de la Save. Montez le son, voici Muse, Be With You.

0: 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Allez, dans votre émission Le Studio, il est maintenant temps de laisser le micro à Erwan, qui est en stage avec nous en ce moment et qui nous parle musique à l'écran. Salut Erwan.
1: Salut Tessa et salut à tous. Alors aujourd'hui, dans ces chansons qui traversent l'écran, on va changer légèrement de focale. On va poser la télécommande, fermer Netflix, laisser de côté les pubs et les scrolls infinis, et prendre une manette. Parce que oui, aujourd'hui, on ne sera pas forcément spectateur, mais plutôt acteur de l'écran. Le jeu vidéo. Alors le jeu vidéo, c'est un art encore souvent mal aimé, hein, accusé, caricaturé, parfois méprisé. Et on lui reproche beaucoup, souvent tout. Et pourtant, c'est un médium d'une richesse folle, un espace narratif, visuel, émotionnel et surtout musical, et qui n'a rien à envier au cinéma. Et justement, bah, le jeu vidéo, ça a ce même pouvoir que le grand écran, celui de faire ressurgir des morceaux oubliés, et surtout de nous faire découvrir des artistes qu'on n'aurait peut-être jamais croisés ailleurs. Et pour ça, difficile de ne pas parler du jeu Life is Strange, un jeu signé Dontnod, et là, petit moment de fierté cocorico, un studio français qui a imposé une autre manière de raconter des histoires dans le jeu vidéo. Ici, pas forcément d'explosions spectaculaires, ni de scores à battre, non, Life is Strange, c'est une expérience narrative, presque contemplative, une histoire intime, douce, amère, comme suspendue dans le temps. On y incarne Max, une adolescente passionnée de photographie, qui découvre qu'elle possède un pouvoir singulier, celui de remonter le temps. Un don discret, presque intime, qui devient surtout un moyen d'explorer les regrets, les choix et leurs conséquences. Le tout dans une petite ville fictive, Arcadia Bay. Alors, je ne vais pas forcément vous raconter toute l'histoire, au contraire, je vous la laisse la découvrir, mais j'aimerais revenir sur les premières minutes, celles qui ouvrent le jeu. Parce que là, il se passe vraiment quelque chose. Une chanson démarre, Too Low of You, de Side Matters, un morceau sorti en 2006 sur l'album Un jour nous prévoyons les obstacles. Et à l'époque, bah, c'était une pépite discrète de la série indie française, pas forcément un tube, pas un hit radio, mais plutôt une chanson qui circule entre initiés, amateurs de folk mélancolique et de pop atmosphérique. Et derrière Sid Meiters, il y a cet artiste, Jonathan Morali, un musicien français qui compose presque comme en film, par touche, par texture, avec une vraie attention aux ambiances et

Soul of You, bah c'est typiquement ça. Une guitare en notes détachées, simple, répétitif, une voix douce, presque effacée, et surtout une structure très épurée. Pas de montée spectaculaire, pas de refrain écrasant, juste une progression tout à fait lente. Et c'est une chanson qui laisse, autrement dit, de l'espace. Et c'est pour cela qu'elle fonctionne plutôt bien dans le jeu Life is Strange. Parce que cette scène, au début du jeu, on voit donc Max qui est assise dans sa chambre, casque sur les oreilles, le temps semble suspendu, et le joueur, sans même s'en rendre compte, ça ralentit. Car c'est avec cette chanson qu'on entend tout le fond, et on ne joue plus forcément, on ressent l'atmosphère, on ressent l'ambiance. Et ce choix musical n'est pas anodin. En effet, Jonathan Morali a d'ailleurs participé à la bande originale du jeu en composant plusieurs morceaux originaux, et il ne s'agit pas simplement de placer une chanson existante, mais bien de construire une identité sonore cohérente, presque organique. Car oui, To All of You devient alors une porte d'entrée, une façon de dire « voilà le ton, voilà le rythme, voilà l'émotion ». Et après la sortie du jeu en 2015, tout change. La chanson, elle va connaître une seconde vie, une résurgence inattendue, car en effet, il y aura des millions de joueurs qui vont la découvrir et qui vont la partager, la réécouter. Et les plateformes de streaming, notamment sur le web, vont tout de suite grimper. Les forums, YouTube, les réseaux, tout le monde va passer le morceau. Tout ça parce qu'elle devient indissociable du jeu The Life is Strange. Et c'est ça qui est fascinant, car c'est une chanson sortie presque 10 ans plus tôt qui trouve, grâce aux jeux vidéo, une nouvelle génération d'auditeurs. Puis comme souvent, le temps passe, le phénomène s'apaise, la chanson redevient plus discrète. Bon, elle n'a pas forcément disparu, mais elle est restée dans les souvenirs. Alors aujourd'hui, si vous ne connaissez pas encore ce morceau, j'avais envie de vous le faire découvrir. Que vous soyez sur la route, au travail ou simplement chez vous, prenez un instant. On écoute To All of You de Sid Meier's sur Radio de la Sarthe.

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2: RFI Matin commence, c'est maintenant. Bonjour, bienvenue au programme ce matin, notamment le premier épisode d'une enquête menée avec une dizaine d'autres médias et le consortium Forbidden Stories. Enquête sur le Mozambique et ça commence dans le Cabo Delgado, cette région du Nord au riche sous-sol, théâtre de la violence des Chebabs. Et vous allez l'entendre, ressources minières et violences sont étroitement liées. Sur place, on en parle dans votre journal, Julien Coquel-Rohem, bonjour.
4: Bonjour Andréane, à la une également des milliers de manifestants en colère devant des dizaines de tribunaux et le ministère de la Justice hier soir en France. La polémique autour de l'affaire Liana continue. Reportage dans un instant. À la une également l'accalmie entre l'Iran et Israël. Et Donald Trump qui dit ce matin être dans les derniers efforts en vue d'un accord à Téhéran. Et puis une victoire 3 buts à 1 à une semaine de l'entrée en lice en Coupe du Monde de football. L'équipe de France victorieuse hier soir face à l'Irlande du Nord, mais pas rassurée pour autant à la fin de cette édition.
2: Ministre sous pression et la colère qui s'installe.
4: 5 jours après la découverte du corps de la jeune Liana en France, la polémique qui continue alors que le principal suspect du meurtre n'avait pas été inquiété malgré plusieurs plaintes pour violences sexuelles sur mineurs. Le ministre de la Justice continue de se défausser sur l'institution. Il ne nous a manqué ni de moyens ni de lois, a déclaré hier Gérald Darmanin qui menaçait il y a quelques jours de sanctions contre les magistrats et qui a convoqué l'ensemble des procureurs généraux ce lundi. Qui est responsable du système sinon vous, l'a interpellé hier matin le président de l'Union syndicale des magistrats dans un courrier dénonçant notamment le manque de budget pour la justice. Colère aussi dans la rue. Hier soir, des milliers de personnes se sont rassemblées aux quatre coins du pays et notamment à Paris. Reportage Marius Roland.
5: Des centaines de manifestants présents malgré la pluie avec leurs slogans, leurs pancartes, notamment celle de Paul.
6: Sur ma pancarte, il y a écrit « J'ai 11 ans comme toi, Liana, plus jamais ça, faut plus jamais que ce qui est arrivé à Liana ne se reproduise. »
5: Pour sa mère Sabine, il fallait que son fils soit présent.
7: Je suis là avec mon enfant parce que ce qui est important comme message, c'est que les enfants, quand ils nous parlent, on doit les écouter, on doit les croire et on doit les protéger.
5: Protéger les enfants en donnant plus de ressources à la justice, une revendication portée par le collectif féministe Nous Toutes, dont fait partie Célia Lévy.
8: Il faut des moyens pour la justice, pour pouvoir écouter la parole des enfants, parce que les magistrats et le personnel de justice est totalement débordé.
5: À quelques kilomètres de là, malgré l'interdiction de la préfecture, des manifestants se sont également rassemblés devant le ministère de la Justice. Claire Bourdi est fondatrice du collectif enfantiste engagé contre les violences faites aux mineurs.
9: On veut plus de petites mesurettes, on veut une vraie volonté politique. On veut aussi l'application de la loi cadre contre les violences sexuelles.
5: Le ministre de la Justice, Gérald Darmanin, a fixé au 14 juillet la date limite aux magistrats pour recenser intégralement les 70 000 plaintes pour violences sexuelles sur mineurs en cours afin d'éviter une nouvelle affaire Liana.
4: Marius Roland et le gouvernement sous pression. Le Sénat doit auditionner aujourd'hui les ministres de l'Intérieur et de la Justice, Laurent Nunez et Gérald Darmanin. Le Premier ministre Sébastien Lecornu organise lui une réunion ce matin pour annoncer de nouvelles mesures.
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4: La capitale égyptienne qui accueillait ces derniers jours de nouvelles discussions sur la mise en œuvre du cessez-le-feu dans la bande de Gaza, alors que malgré la trêve conclue en octobre 2025, les frappes israéliennes continuent de tuer les Palestiniens de l'enclave. L'armée israélienne continue aussi d'avancer alors que Benjamin Netanyahou lui a ordonné de prendre le contrôle de 70% du territoire au-delà de la ligne convenue au moment de l'accord. Les ordres d'évacuation continuent de semer la panique parmi les Gazaouis. Reportage sur place de notre correspondant Rami Almeghari avec Frédéric Misselin à Jérusalem.
10: Comment se déroule une évacuation ordonnée par l'armée israélienne à Gaza? Eh bien, en général, l'avertissement s'adresse à tout un quartier, raconte Mohamed, qui vit à proximité de Nousserat. Il n'y a pas de localisation précise. Jeudi dernier, à 9h du soir, Mohamed a compris qu'il fallait partir immédiatement.
11: Ils ont prévenu les voisins au moment du dîner à peu près. Ils leur ont dit de quitter la zone. Mais le problème, c'est qu'ils n'ont pas désigné de maison précisément. Ils n'ont pas dit les maisons de un tel ou un tel doivent être évacuées.
10: Pas le temps d'emporter quoi que ce soit, il faut se mettre à l'abri à proximité et attendre la frappe israélienne. Tiab, père de famille déplacé à de nombreuses reprises, a vécu ce moment d'angoisse encore une fois.
12: Quand nous sommes revenus après le bombardement, il n'y avait plus rien, ni la tente, ni nos affaires. Tout est détruit, tu vois. Il y a des tas de pierres qu'on essaie de déblayer. Nous travaillons à nettoyer, on essaie de se débrouiller.
10: Yasser, un commerçant du quartier, s'emporte lorsqu'on lui demande si cette situation lui rappelle la guerre.
13: Ça ne nous rappelle pas la guerre, c'est la guerre. Et ce n'est pas terminé. Chaque jour, il y a des nouveaux morts des bombardements à tel ou tel endroit, dans toute la bande de Gaza.
10: Plus de 960 Gazaouis ont été tués depuis le début de la trêve. Rami Al-Megari dans la bande de Gaza, Frédéric Misselin, Jérusalem, RFI.
4: Dans la région également, l'accalmie après les premiers affrontements directs entre Israël et l'Iran depuis le début du cessez-le-feu le 8 avril. C'était dans la nuit de dimanche à lundi. Les deux camps ont finalement annoncé hier la cessation pour l'heure des hostilités après un appel en ce sens de Donald Trump, mais le ton reste martial. Benjamin Netanyahou affirme qu'Israël ripostera avec force à toute nouvelle attaque iranienne. Le commandant des forces armées iraniennes prévoit lui des actions bien plus sévères en cas de nouvelle agression israélienne, y compris dans le sud du Liban. Donald Trump dit à l'instant être dans les derniers efforts en vue d'un accord avec Téhéran.
2: Le regain de tension d'hier qui a de nouveau fait grimper les prix du pétrole.
4: Alors que depuis fin février, la guerre au Moyen-Orient et le blocage du détroit d'Hormuz ont aussi provoqué une explosion des prix des engrais. Les ministres de l'agriculture du G7 se sont réunis hier pour réfléchir aux moyens de soutenir les paysans concernés. L'Union européenne a déjà promis le déblocage de plus de 200 millions d'euros. Situation urgente, notamment en Italie, où les agriculteurs, très dépendants des engrais importés, sont en première ligne. Reportage, Anne Verdaguet.
14: La ferme de Cesare Fedeli est à seulement quelques kilomètres de Milan, mais ses rizières s'étendent à perte de vue sur près de 200 hectares. Depuis le début de la guerre au Moyen-Orient, le céréalier qui cultive aussi du maïs et du fourrage a vu le coût de ses engrais doubler.
15: Alors, si l'on parle uniquement de l'urée, avec 200 hectares en riz et 100 hectares en maïs, il y a une augmentation des dépenses d'environ 35 000 à 40 000 euros. En ce moment, toute la filière est en difficulté. C'est comme si on nous avait privé d'eau ou d'oxygène. Je ne sais pas comment l'expliquer autrement. Nous sommes asphyxiés. Le peu de gains des années précédentes est en train d'être drainé par ces augmentations et notre peur est de produire à perte.
14: La plaine du Pô, où règne une agriculture intensive, est particulièrement touchée par cette hausse du prix des engrais. Le syndicat agricole Col di Reti multiplie les rassemblements en Italie pour tirer la sonnette d'alarme. Luigi Simonazzi, responsable économique de Col di Reti, région Lombarde.
16: Col di Reti a estimé qu'il pourrait y avoir une augmentation des coûts sur les productions agricoles de 30% en Italie, ce qui inclut les coûts des fertilisants et de l'énergie. C'est ajouté à cela une taxe carbone aux frontières, car l'urée le nitrate d'ammonium, qui sont les plus utilisés dans les engrais, sont très énergivores. C'est un coût supplémentaire pour les agriculteurs qui vient s'ajouter à celui de la guerre.
14: L'Union européenne a aussi suspendu pour un an les droits de douane sur les importations d'engrais, une maigre consolation pour les agriculteurs italiens, dont certains se tournent déjà vers les légumineuses comme le soja, moins gourmande en fertilisant. Anne Verdaguet, Milan, RFI.
2: Quand la confiscation des ressources naturelles nourrit le terrorisme, le premier volet ce matin de notre série d'enquêtes sur la situation au Mozambique.
4: RFI mène cette enquête avec une dizaine de médias et le consortium de journalistes Forbidden Stories pour raconter la violence qui dévore le cinquième pays le plus pauvre du monde où le régime impose un blackout de l'information. Nous partons ce matin pour commencer dans le Cabo Delgado, région du nord du Mozambique, en proie depuis près de 10 ans aux attaques meurtrières des terroristes Shebab et où la captation des richesses du sous-sol alimente donc la crise. Reportage Gaël Lalex.
17: Assis devant une carte, Vashku King, membre de l'organisation de défense des droits de l'homme Kundeleya, dessine avec son doigt les poches d'insécurité du Cabo Delgado.
18: C'est le long de la route N380 que se trouvent les endroits les plus vulnérables. Là où se trouvent les mineurs artisanaux, près du complexe de rubis et d'or entre Montepuech et Enkouabé. Ce sont les endroits endroits les plus problématiques.
17: La région de Montepuez fournit près de 80% des rubis du monde entier. La plupart sont extraits par Montepuez Ruby Mining, filiale de Gemfields Limited. En 2019, le géant minier britannique a versé plus de 6,5 millions d'euros à 273 mineurs artisanaux en échange de l'abandon de leurs plaintes. Ils accusaient les agents de sécurité de la mine de meurtres, coups et blessures, détentions arbitraires et abus sexuels. Des pratiques encore courantes dans la région, selon Ali Caetano du Centre pour la démocratie et les droits humains.
19: Il y a des tortures, des détentions illégales, des morts. On a des cas d'enfants impliqués dans les mines qui ont subi des abus. Les rubis de Montepuez alimentent le discours des terroristes. Les chebabs s'en servent d'arguments pour radicaliser les gens.
17: Montepuez Ruby Mining est aussi détenu à 25% par le général Raimundo Pachinuapa, cadre du Frelimo, le parti au pouvoir depuis l'indépendance. À cette heure, aucune enquête n'a été menée au Mozambique sur ces événements. Gaël Alex, de retour de Pemba, Nairobi, RFI.
4: Et le premier volet de notre enquête au Mozambique avec le consortium Forbidden Stories à retrouver en longueur sur RFI.fr.
2: À la une également, Léon XIV qui poursuit son voyage en Espagne.
4: Il était hier à Madrid pour s'exprimer devant le Parlement et promettre des efforts supplémentaires pour lutter contre les violences sexuelles dans l'Église catholique. Il sera aujourd'hui à Barcelone où il doit notamment inaugurer la dernière tour de la Sagrada Familia, œuvre de l'architecte Antoni Gaudi, en chantier depuis bientôt 150 ans. Le quartier autour de la basilique s'organise devant des habitants partagés. Élise Gazangel.
20: Tout est enfin prêt. Autour de la Sagrada Familia, des pancartes annoncent cette triple journée historique qui marque le centenaire de la mort d'Antoni Gaudi, l'inauguration de la dernière tour centrale et sa bénédiction par le pape. Manuela Pombo, septuagénaire.
21: Je ne dis pas que ce n'est pas bien, mais c'est qu'on a déjà beaucoup de monde là et le quartier est saturé. Moi, je vis juste là. Il y a tellement de touristes. Et avec le pape, je suppose qu'il y en aura encore plus.
20: Même si elle n'attend pas le pape, elle est tout de même heureuse de voir la nouvelle tour.
21: Je la vois au-dessus là et je suis très contente. La Sagrada Familia, je l'aime beaucoup parce que c'est un symbole de Barcelone et de mon quartier partout dans le monde.
20: De l'autre côté de la basilique, Lourdes Pérez, elle, observe satisfaite le parc tout juste nettoyé.
22: Moi, je suis contente parce qu'en plus, je vais à la paroisse alors que le pape vient. C'est un plus. Et puis aussi, depuis qu'on sait qu'il vient, ils ont nettoyé le quartier et refait l'esplanade.
20: Après cette bénédiction, la tour de Jésus sera enfin illuminée chaque soir dans le ciel de Barcelone. Élise Gazangel, Barcelone, RFI.
2: Enfin, c'était hier, Julien, un dernier match avant la Coupe du Monde.
4: À 8 jours de son entrée en lice face au Sénégal, l'équipe de France de football se testait une dernière fois après sa défaite face à la Côte d'Ivoire jeudi dernier. Les Bleus, victorieux cette fois, 3-1 face à l'Irlande du Nord, 70e nation au classement FIFA. Un succès qui ne suffit pas à rassurer Olivier Pron.
23: Pour le dernier match de Didier Deschamps à leur tête sur le sol français et avant de s'envoler mercredi pour les États-Unis, les Bleus ont buté longtemps sur un bloc nord-irlandais parqué façon bus devant son but. Dédé avait pourtant choisi d'aligner son équipe type.
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3: Soyez les bienvenus sur Radio de la Save. C'est l'heure de retrouver Alain Jeanne pour votre émission Chut, on écoute la télé, le talk show radio sur Radio de la Save 102.8, la fréquence de votre vallée. 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
26: Bonjour à tous et bon réveil, j'espère que vous allez bien. Je suis très heureux de vous retrouver sur Radio de la Save pour votre émission Chute en écoute la télé, la quotidienne. Nous allons passer en revue votre soirée télé de ce mardi. On va vous parler de l'infomédia et puis vous décortiquer également notre sortie coup de cœur DVD VOD cette semaine. Alors c'est parti.
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26: Allez, on commence avec votre soirée télé de ce mardi 9 juin avec sur TF1 ce soir Koh-Lanta. On arrive bientôt à la finale dans l'antre du destin. Les poteries contenant les reliques de Koh-Lanta vont exercer une influence décisive sur le cours de l'aventure. Et puis ce soir sur France 2, la série documentaire Colonna, une tragédie corse en 4 parties. Sur Canal+, Les enfants vont bien, la comédie de Nathan Brosini avec Camille Cotin et Monia Chokri. Sur France 4, du football France-Irlande, éliminatoire de la Coupe du Monde féminine. Sur France 5, La randonnée, une affaire qui marche, d'Anne-Sophie Lévy-Chambon. Et puis ce soir sur M6, Mario, premier regard, que sont-ils devenus? Les participants de l'émission vont revenir sur leur parcours sentimentaux et raconter comment l'émission a changé leur vie. Sur Arte, TikTok, un réseau sous influence, un documentaire de Vincent Decointé. Sur LCP, Les échappés de Kaboul. Sur W9, Légion étrangère, un mois au cœur de l'enfer vert, un documentaire. Sur TMC, les reportages de Martin Veil. Sur TFX, Flashdance. Sur TF1 série film Camping Paradis avec Laurent Hornac sur le combat des chefs pour l'épisode. Sister proposera Rush Hour 3. Et sur AMC Découverte, le documentaire inédit Ariane, les 10 secrets du lanceur européen. César proposera le film Amélie au pays des Baudins, avec les Baudins évidemment. Et Gulli proposera Stuart Little 3, l'appel de la forêt. Et puis notre coup de cœur, il va à France 3 ce soir qui va programmer la comédie C'est qui le chef d'Aude Gonigoubert avec Michel Simès, Alice Dobelcourt et Bruno Solo. Tombé en disgrâce à la suite d'un scandale, un grand chef cuisinier se met à travailler dans l'ombre pour une influenceuse qui veut ouvrir son restaurant. Une comédie bien assaisonnée et au ton très actuel des réseaux sociaux.
0: Inédit sur France Télévisions.
1: Trouve-moi un taf d'ici demain.
5: Ma variation autour de l'endive.
1: C'est ça que tu me proposes, bosser avec une influenceuse?
5: Pourquoi vous m'avez pas dit que c'était Étienne Barbier?
6: Je crois qu'on va bien se marrer tous ensemble.
7: Un chef aguerri, authentique. Faites-moi confiance.
8: T'es là pour faire tourner ton resto? Pour te regarder le nombril dans des vidéos débiles?
5: Je dois sans doute vous confondre avec un autre vieux con. C'est pas vous qui étiez tout le temps à la télé en train de faire le beau H24?
0: Michel Simès, Alice Dobelcourt, Bruno Solo.
7: Stop! Ça suffit!
0: À couteau tiré, dans une comédie tendre et savoureuse.
8: Tant que c'est moi le chef.
5: Tant que c'est moi le chef.
0: C'est qui le chef? Mardi soir à 21h10 sur France.tv et sur France 3.
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26: Et dans l'infomédia de ce mardi, dans Si j'étais sage-femme, la journaliste et mère de deux enfants, Sidonie Bonnec, part en immersion en France, au Sénégal, au Guatemala et au Népal pour comprendre ce que la naissance révèle de nos sociétés. D'un pays à l'autre, les contextes varient radicalement. Hôpitaux saturés, villages isolés, traditions ancestrales ou systèmes de santé en construction, les moyens changent, les pratiques aussi, mais une même réalité demeure. Les mêmes peurs, les mêmes urgences, les mêmes émotions au moment d'accueillir la vie. Diffusé le mardi 23 juin à 21h05 sur France 5. Ce documentaire inédit suit celles qui prennent soin de ce moment décisif, des héroïnes du quotidien, souvent invisibles mais indispensables. À travers un récit incarné, Sidonie Bonnec donne à voir un métier au cœur de l'intime et du vital. À Lille, elle va partager le quotidien de Jessica dans l'une des plus grandes maternités françaises. Au Sénégal, elle accompagne Oumi jusqu'au village reculé de Casamance. Au Guatemala, elle plonge dans l'univers fascinant des accoucheuses traditionnelles mayas. Et au Népal, elle rencontre Suma, une étudiante de 23 ans qui veut révolutionner la naissance dans son pays et devenir la première sage-femme de son village. Au fil des accouchements et des rencontres, Sidonie Bonnec va découvrir des femmes qui sauvent des vies dans l'ombre, souvent au prix de sacrifices immenses, car derrière chaque naissance se joue encore une question de survie. Chaque année, près de 300 000 femmes meurent en accouchant et 4,5 millions d'enfants dans le monde n'atteignent pas leur 5e anniversaire. Une réalité déconcertante.
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26: Et oui, ça y est, il arrive en DVD VOD. Notre coup de cœur cette semaine est consacré à la sortie du Marsipulami de Philippe Lachaud avec Jamel Debbouze et Élodie Fontan. Pour sauver son emploi, David accepte un plan foireux, ramener un mystérieux colis d'Amérique du Sud et va se retrouver à bord d'une croisière avec son ex Tess, son fils Léo et son collègue Stéphane, aussi bonnet que maladroit, dont David se sert pour transporter le colis à sa place. Et tout va déraper lorsque ce dernier l'ouvre accidentellement. Un adorable bébé Marsupulami apparaît et le voyage vire au chaos. La bande à Fifi est de retour et elle s'est fait un nouveau copain.
9: Tu vas partir en Amérique du Sud pour faire une croisière.
27: Y a un piège ?
9: Et me ramener un colis en France. Y a moins de contrôle en bateau qu'en avion.
27: Il y avait un piège.
9: Il y a trois règles. Règle numéro 1. Ne jamais ouvrir le colis.
27: C'est quoi ça ? Le Marsupilami.
9: Règle numéro 2. En prendre le plus grand soin.
28: Je l'ai eu !
9: règle numéro 3. Être le plus discret possible.
10: Hola, ¿qué tal?
9: Et tu y vas avec ta femme et ton fils. Vous passerez plus incognito.
11: Le premier qui rigole, il se prend une tapette.
12: Non, mais t'es malade ou quoi?
13: Le marsupilami est extrêmement convoité.
14: On est à la recherche d'un animal jaune à taches noires.
15: Si quelqu'un a des infos sur cet animal, qu'il lève la main.
16: Oh, c'est pas moi.
26: Et on termine comme chaque jour avec les anniversaires de stars et un joyeux anniversaire à Nathalie Portman qui fête aujourd'hui ses 45 ans. Joyeux anniversaire à l'inoubliable Annette de Premier Baiser Magali Madison, fête ses 53 ans aujourd'hui. Joyeux anniversaire à Johnny Depp qui fête ses 63 ans. Et un joyeux anniversaire à Stéphane Plaza, l'animateur, aujourd'hui fête ses 56 ans.
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26: Allez, je vous rappelle que sur Radio de la Save, chute on écoute la télé, c'est du lundi au samedi à 7h10 et 18h10 pour la quotidienne. La grande hebdo de chute on écoute la télé, c'est tous les lundis, c'est de 14 à 15h ou pendant une heure on décortique ensemble l'actualité culturelle de la semaine avec tous nos invités. 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Alors sur ce, il ne reste plus qu'à vous souhaiter en tout cas une très belle matinée à l'écoute de nos programmes. Je vous retrouve tout à l'heure à 18h10 pour la deuxième quotidienne de la journée sur Radio de la Save. Passez une belle journée et à ce soir.
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2: Bonne écoute! Bonjour à toutes et à tous, et bienvenue sur Radio de la Save 102.8. Je suis Léa Cardouette, et aujourd'hui, j'ai le plaisir d'être accompagnée de Léa Parmentier. Bonjour Léa.
3: Bonjour, merci de m'accueillir. Je suis ravie d'être ici. Premièrement, cette émission a pour objectif de mettre en lumière des femmes inspirantes. C'est un projet qui nous tient à cœur, réalisé par tous les élèves de 3e de ce collège.
2: Cela permet de faire connaître des femmes de l'époque qui ont fait changer le monde. Aujourd'hui, nous allons vous parler d'une impératrice incroyable de l'Empire byzantin et l'une des femmes les plus inspirantes.
3: Nommée Théodora.
2: Nous allons maintenant entrer dans le vif du sujet. Aujourd'hui, nous allons parler d'une femme exceptionnelle de l'histoire, l'impératrice Théodora. Pour commencer, explique-nous comment est-elle passée d'une vie modeste à un rôle aussi puissant.
3: Théodora est née vers l'an 500 dans une famille très modeste. Dès son enfance, elle connaît la pauvreté et les difficultés. Pour gagner sa vie, elle se tourne vers le passé. Mais à cette époque, être actrice était très mal vu et souvent associé à la prostitution.
2: Donc ses débuts étaient particulièrement difficiles.
3: Oui, tout à fait. Mais sa vie change complètement lorsqu'elle rencontre Justinien, qui n'est pas encore empereur. Ils tombent amoureux, mais leur union pose problème.
2: Ah oui, à cette époque, un homme de haut rang ne pouvait pas épouser une actrice.
3: Il a donc fallu changer la loi pour qu'ils puissent se marier. Finalement, ils se marient en 527, juste avant que Justinien devienne empereur.
2: Et une fois impératrice, elle ne reste pas dans l'ombre.
3: Pas du tout. Théodora devient une conseillère très influente. Elle joue même un rôle décisif lors de la révolte de Nika en 532. Alors que Justinien voulait fuir, elle le convainc de rester et de se battre. Grâce à son courage, le pouvoir impérial est sauvé.
2: Impressionnant. Et quelles sont les réformes qu'elle a mises en place ?
3: Théodora s'est beaucoup engagée pour améliorer la condition des femmes et aider les plus vulnérables. Par exemple, elle fait interdire la peine de mort pour les femmes accusées d'adultère. Elle donne aussi plus de droits aux mères, permet aux femmes de demander le divorce et de posséder des biens.
2: C'est très avancé pour cette époque.
3: Oui, vraiment. Elle a aussi soutenu des actions religieuses et aidé les personnes exclues. Elle participe à la création d'institutions pour accueillir et protéger les femmes en difficulté, comme des couvents et des centres de réhabilitation. Elle soutient également la construction d'églises et d'œuvres caritatives.
2: On peut dire qu'elle a eu un impact important sur la société byzantine.
3: Exactement. Elle ne s'est pas contentée d'être impératrice. Elle a vraiment cherché à rendre la société plus juste.
2: Est-ce que son influence était reconnue à son époque ?
3: Oui, même si certains la critiquaient à cause de ses origines. Beaucoup reconnaissaient son intelligence et son rôle important auprès de l'empereur. Elle participait réellement aux décisions politiques.
2: Et aujourd'hui, pourquoi continue-t-elle de nous inspirer ?
3: Parce qu'elle montre qu'on peut dépasser ses origines et les obstacles pour accomplir de grandes choses. Elle a utilisé son pouvoir pour défendre la justice et aider les plus faibles.
2: Pour conclure, pourquoi peut-on dire que Théodora est une femme inspirante ?
3: Théodora est inspirante parce qu'elle a su s'imposer dans un monde dominé par les hommes. Malgré un départ difficile, elle a réussi à atteindre le pouvoir et à l'utiliser pour défendre la justice et les plus faibles. Son courage et son intelligence font d'elle une figure marquante de l'histoire.
2: Merci à tous de nous avoir écoutés sur Radio de la Save 102.8. C'était Léa Cardotte et Léa Parmentier à l'antenne. À bientôt pour une nouvelle émission.

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1: La maison du potier de Cox réouvre ses portes à partir du 5 juin. Venez découvrir ce lieu unique entre histoire, feu et terre. Horaire d'ouverture à partir donc du 5 juin et jusqu'au 20 septembre, vendredi, samedi et dimanche de 14h30 à 18h30. Atelier poterie tous les jeudis à partir du 9 juillet et tout le mois d'août avec inscription à l'office de tourisme des Hauts-Tolosans. Également accueil de groupes tout au long de l'année sur demande. Informations pratiques sur le site internet www.museecox.fr ou bien au 06 85 49 06 03 06 85 49 06 03. À noter également le 9e marché des potiers à Cox le dimanche 14 juin organisé par l'association Les Terres Vernissées. 25 artisans talentueux présenteront leurs œuvres sous la halle de Cox de 10h à 18h. Les potiers locaux Patrick et Arnaud animeront aussi des ateliers destinés à la fois aux adultes et aux enfants, restauration sur place, ouverture du musée pour l'occasion de 10h30 à 12h30 et de 14h30 à 18h. 9e marché des potiers à Cox le dimanche 14 juin organisé par l'association Les Terres Vernissées. Le vendredi 12 juin à Montaigu-sur-Save, c'est la soirée des fiertés, place de la mairie, de 17h à 1h du matin. C'est organisé par le comité des fêtes et le café associatif Le Petit Montaigu. Au programme 20h30, le drag show avec Morgan Taylor. Et à partir de 21h, DJ set avec Ranaël. Et c'est au profit de l'association Le Refuge. L'entrée est libre et gratuite, bar et restauration sur place. La soirée des fiertés, c'est le vendredi 12 juin, place de la mairie à Montaigu-sur-Save. Samedi 13 juin, fête de la musique à Brax à partir de 18h sur la place du village, organisée par le foyer rural de Brax en partenariat avec la mairie et le Braxéen. Groupes locaux, artistes solo, entre compositions originales et reprises de pop-rock, soirée conviviale en musique, buvette et restauration sur place. Samedi 13 juin, fête de la musique de Brax à partir de 18h sur la place du village. Le club de l'amitié de la Salvetat Saint-Gilles vous attend pour le thé dansant avec Aldo Feliciano le dimanche 14 juin, salle Boris Vian de 14h30 à 19h. Ouverture des portes à partir de 13h30. Le prix d'entrée est fixé à 10€, consommation non comprise, buvette et restauration sur place. Tout au long du mois de juin, la médiathèque de Lévignac met à l'honneur le peintre Alban Galland à travers une sélection de ses huiles sur toile. Peintre du dimanche autodidacte, ce Lévignacais de cœur, très investi dans la vie du village de ses ancêtres, a immortalisé le vieux Lévignac, son moulin, ses ruelles et ses métiers d'antan. L'entrée est libre aux horaires d'ouverture de la médiathèque de Lévignac.
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2: Dans le cadre du dispositif Artistes au collège, créé, animé et financé par le conseil départemental du Gard, en partenariat étroit avec la Verrerie d'Alès, pôle national Cirque Occitanie, la compagnie circassienne Equidistante était accueillie en résidence depuis le 15 décembre 2025 et jusqu'au 10 avril 2026. Tout cela au collège Le Castellas à Bessèges, dans le département du Gard. Nous sommes donc allés à la soirée de clôture de cette résidence et vous proposons une rencontre avec Valentina Santori, directrice de la compagnie Equidistante, et Colin Linder, musicienne qui participait toutes deux à cette résidence. Valentina Santori nous fait le point et le bilan sur cette résidence.
3: Ben, c'est super parce qu'on est vraiment en contact avec les élèves, un monde qu'on ne connaît pas trop, mais qu'il est très poreux avec ce qu'on fait. Et chaque fois, ça nous donne la sensation d'amener un petit brique. Rentrer dans un établissement et l'ont un peu secoué. On a grave de la chance, du coup, avec les élèves, avec nous, peut-être ils sont plus gentils et on les fait faire du jonglage, de la danse. Et voilà, et on les voit pas tous les jours. Du coup, notre travail, c'est très différent. Je trouve que c'est toujours, par exemple, ici, c'était en restitution d'atelier parce qu'on n'a pas pu faire un vrai spectacle. Mais c'est toujours bien que les élèves puissent partager ce qu'ils ont appris. Ça les donne aussi des petites sensations.
2: Parce qu'un travail de résidence, à la fin, on donne le résultat, mais un résultat partiel, évidemment.
3: C'est une étape de travail. Notre spectacle, il sort en mai 2027. Du coup, il nous reste encore plus que 2/3 du parcours. Du coup, c'est des bribes de matière qui peut-être ils vont complètement disparaître, peut-être pas.
2: Colin Linder, dans cette équipe d'Equidistante, joue de la musique. Alors, vous êtes aussi une part importante hein, dans ce spectacle que vous proposez. Alors, c'est une résidence. Comment ça s'est vécu, la résidence, avec l'équipe, avec les filles ?
4: Eh bien, c'est assez fort émotionnellement. Je pense qu'il y a vraiment, comme on parle de ce sujet-là, de la place et des liens, on est parti de nous, vraiment, de nos individus, de nos singularités, en fait, par rapport à cette question-là de la place, de comment on est dans le monde, qu'est-ce qui fait qu'on se sent chez nous ou qu'on se sent bien. Donc, ça a été beaucoup de collectage, de discussions aussi. Donc, c'est assez fort de rencontres où on arrive vite dans de l'intime pour ensuite partir vers des choses plus universelles sur cette idée du lien, de comment on fait pour traverser, pour fabriquer ensemble.
2: C'était Colin Linder, musicienne, et précédemment Valentina Santori, directrice de la compagnie Equidistante, en résidence au collège La Castellas de Bessèges. Ce numéro de 180 secondes a été réalisé par Radio Intervalle pour l'Assemblée régionale des radios associatives dans le cadre d'un partenariat avec la région Occitanie-Pyrénées-Méditerranée.
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1: Bonjour, aujourd'hui je vous présente un livre que j'ai trouvé complètement loufoque, mais complètement dingue et complètement super bien, quoi. C'était trop génial. Ça s'appelle Wonderland de Alexandre Labruf aux éditions Folio, parce qu'on me l'a offert dans cette édition. Alors pour tout vous dire, c'est un cadeau. Et franchement, il m'a été offert d'une telle façon que jamais j'aurais découvert cet auteur. Donc je trouve ça très très chouette. Wonderland, ça va nous parler de famille, de généalogie, de secrets, de gangsters, de folie. Voilà, on passe par toutes ces étapes. Comment ça commence ? C'est l'auteur, donc l'auteur raconte, son frère a disparu et il y a laissé un sac noir quelque part dans un placard. Et par contre, il s'est barré avec son passeport. Donc c'est un truc complètement dingue. Le frère qui vit à Paris est obligé de redescendre dans... Alors il reçoit des SMS, il est convoqué à la police. Donc il redescend dans les Landes, il retrouve son père qu'il ne voyait plus depuis un moment. C'est pour ça qu'il y a aussi des, comme on dit, des cadavres cachés dans les placards. Donc il y a des choses qui se révèlent, son père devient malade. Enfin bref, c'est un livre qui a été écrit, qui est très rapide. En fait, on le lit d'une traite parce qu'on a toujours envie de savoir la suite. Et on est pris par cette histoire, mais qui apparemment n'a ni queue ni tête, mais qui nous amène, et par contre qui nous amène quand même vers un endroit assez particulier. C'est un livre passionnant, c'est aussi très émouvant parce qu'évidemment il y a des choses qui sont dévoilées, on repart dans le passé. Et puis on parle de sujets qu'on parle pas forcément aussi, comme la folie, les trucs de générationnels, les histoires. Ça vous laisse quand même un petit quelque chose de particulier. Et puis, vous posez certainement qu'à force, à un moment donné, à la fin du livre, vous allez vous poser des questions. Alors, je ne vous dis pas lesquelles, évidemment, mais c'est un livre qui va vous amener pendant un petit bout de temps à... On est un peu comme pris à son souffle, tellement ça va vite. Et c'est passionnant aussi. Donc, voilà. Wonderland d'Alexandre Labruf.
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bienvenue dans la Minute Peps de Cindy. Chers auditeurs, je dispose d'une minute pour illuminer votre journée. Défi relevé, c'est parti. Si vous vous sentez parfois submergé par les pensées négatives, rassurez-vous, il est possible d'y remédier. La vie, je le crois, doit être perçue comme une grande aventure et pour en tirer le meilleur, il nous revient de cultiver activement l'optimisme. Aussi, voici pour vous deux exercices imparables pour développer une attitude positive. Exercice numéro 1. Chaque matin, prenez 30 secondes pour lire une citation inspirante. Laissez ces mots résonner en vous et utilisez-les comme un mantra pour orienter votre journée vers l'optimisme. Cet exercice vous aidera à commencer la journée sous le couvert d'une perspective positive et motivante. Exercice numéro 2. Chaque soir, avant de vous coucher, prenez quelques secondes pour visualiser un moment positif de votre journée. Fermez les yeux et revivez ce moment en détail en vous concentrant sur les émotions ressenties comme positives. Cet exercice vous permettra de vous endormir bercé par des pensées apaisantes et constructives. Vous voilà, je l'espère, motivé pour introduire au cœur de vos journées de petits rituels capables de faire vos yeux briller. Belle journée à vous, pleine de peps et d'entrain.

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2: Il est 9h à Paris, 7h en temps universel. Merci d'écouter RFI.
3: Andréane Mélard.
2: Et on retrouve tout de suite Julien Coquelrohème pour le journal.
4: Et à la une, quand la confiscation des richesses naturelles alimente la violence des terroristes chez Babo Cabo Delgado, nous sommes au Mozambique pour le premier volet d'une enquête signée RFI en collaboration avec le consortium de médias Forbidden Stories. À la une également, les derniers efforts en vue d'un accord avec Téhéran, Donald Trump affiche encore une fois sa confiance après la brève reprise des hostilités entre l'Iran et Israël dans la nuit de dimanche à lundi. Le président américain a semble-t-il appelé Benjamin Netanyahou pour calmer le jeu, le premier ministre israélien qui marche sur des œufs avec son grand allié américain, vous l'entendrez. Dans ce journal également, le pape à Barcelone aujourd'hui. Entre la France et l'Allemagne, l'annonce de la fin du chantier du SCAF, l'avion de combat franco-allemand abandonné. Et puis les grandes entreprises européennes alimentent les inégalités, c'est le constat dressé ce matin par un rapport d'Oxfam.
2: Passé à la loupe, le Mozambique et les violences qui le déchirent. RFI débute aujourd'hui une série d'enquêtes.
4: Dans le cinquième pays le plus pauvre du monde, où le régime impose un blackout de l'information, RFI mène l'enquête avec une dizaine de médias et le consortium de journalistes Forbidden Stories. Premier épisode ce matin dans le Cabo Delgado, région du nord du Mozambique, qui subit depuis près de 10 ans les attaques meurtrières des terroristes Shebab. Mais l'exploitation des richesses naturelles est aussi la toile de fond de ce conflit, avec des violations des droits humains commises en son nom et qui nourrissent aussi le terrorisme. On va l'entendre, c'est notre dossier du jour. Bonjour Gaëlle Lalex.
5: Bonjour.
4: Le Cabo Delgado est riche en pierres précieuses, en gaz naturel, en lithium et en terres rares. Il devrait être la région la plus riche du Mozambique, mais sa population reste la plus pauvre du pays.
5: Oui, parce que l'exploitation de ces richesses est le fait d'une toute petite élite politique liée au Frelimo, le parti au pouvoir depuis l'indépendance, en collaboration avec des investisseurs étrangers. Je vous donne un exemple. Le Cabo Delgado fournit 80% de la production mondiale de rubis. Le principal acteur de ce secteur est Montepuez Ruby Mining, une filiale du géant britannique Gemfields Limited, aussi propriétaire de Fabergé, détenue à 25% par un ancien général, cadre du Frelimo.
4: Montepuez Ruby Mining, qui a récemment été accusé d'exaction dans ses mines.
5: Oui, en 2019, Gemfields a accepté de payer plus de 6,5 millions d'euros à 273 mineurs artisanaux pour l'abandon de leur poursuite. Selon leurs avocats, ces mineurs ont subi des violences physiques, sexuelles, des traitements dégradants et des assassinats commis par les services de sécurité de Montepuez Ruby Mining ainsi que la police mozambicaine. Selon Ali Caetano du Centre pour le Développement et les Droits Humains, ces violences se poursuivent aujourd'hui dans la région.
6: Il y a des tortures, des détentions illégales, des morts. La relation entre les services de sécurité des compagnies minières et les gens est très tendue. On a des cas d'enfants impliqués dans les mines qui ont subi des abus. Tout cela fait monter la tension. Les rubis de Montepuez alimentent le discours des terroristes. Les Shebab s'en servent d'argument pour radicaliser les gens.
5: Car le discours des Shebab n'est pas seulement religieux, il y a aussi une rhétorique de lutte des classes. Vash Cooking est membre de l'organisation de la société civile Kundeleya.
7: Les Shebab estiment qu'ils doivent introduire la charia comme nouvel ordre social. Ils dénoncent une situation sociale marquée par le chômage et le sous-développement dans une région qui regorge de richesses naturelles. À leur arrivée au pouvoir, ils promettent une meilleure redistribution des richesses, etc., etc.
5: Le conflit dans le Cabo Delgado a déjà fait plus de 6500 morts et 800 000 déplacés.
4: Gaëlle Lalex à Nairobi pour RFI, merci beaucoup. C'est le début donc d'une enquête en 7 volets au Mozambique que vous avez menée pour RFI en partenariat avec Forbidden Stories. Votre dossier de ce matin est à retrouver sur RFI.fr, tout comme les reportages que vous avez pu tourner au Cabo Delgado ces dernières semaines.
2: Nous sommes dans les derniers efforts de ce qui va être un très Très bon accord.
4: La confiance affichée par Donald Trump, qui annonce pourtant depuis des semaines un accord imminent avec Téhéran. Les négociations fragiles entre les deux pays mises en péril dans la nuit de dimanche à lundi par les premiers affrontements entre l'Iran et Israël depuis le début du cessez-le-feu le 8 avril. Les deux camps ont finalement annoncé dans la journée d'hier la cessation pour l'heure des hostilités et Donald Trump a peut-être joué un rôle. Il a passé un coup de fil à Benjamin Netanyahou pour l'avertir notamment du risque de se retrouver isolé. Le président américain avait déjà élevé la voix la semaine dernière pour freiner l'avancée des troupes israéliennes vers Beyrouth. Le premier ministre israélien marche sur un fil dans sa relation avec Washington, bien conscient du risque de se mettre en délicatesse avec son plus précieux allié, Vincent Souriau.
8: Avant d'être enseignant à l'université américaine de Washington, Dan Arbel était diplomate de carrière en Israël. Quels que soient les grands discours de Benjamin Netanyahou, dit-il, à l'heure actuelle, sa politique étrangère se décide à la Maison Blanche.
9: Lorsque Trump lui demande de cesser le combat, il s'exécute la plupart du temps. Et si Trump lui donne le feu vert, il reprend ses opérations. Israël a perdu beaucoup d'indépendance dans sa manière d'appliquer sa stratégie. Ce n'est pas que les relations soient fragiles, c'est que la dynamique entre ces deux dirigeants est telle que si Netanyahou ne s'aligne pas sur ce que Trump attend de lui, il s'expose à des mesures de rétorsion.
8: Benjamin Netanyahou, pieds et poings liés, parce que d'après Dan Arbel, le premier ministre israélien a aussi placé son propre avenir politique entre les mains du président américain.
9: Il espère que la pression que Trump exerce sur le président israélien fonctionne et qu'il finisse par être gracié de ses procès criminels. Netanyahou mélange les intérêts politiques d'Israël avec ses considérations personnelles. Et il est prêt à faire tout ce que Trump lui demande parce qu'il espère que Trump va l'aider personnellement et politiquement. C'est pour ça qu'il perd les leviers qu'il pouvait avoir.
8: En octobre, il y a des élections en Israël. Benjamin Netanyahou rêve, selon Dan Arbel, que Donald Trump le soutienne, comme il l'a fait par exemple avec Viktor Orban, et clame en public qu'il n'y a pas d'autre choix raisonnable pour les Israéliens. Vincent Souriau, Washington RFI.
4: Et le ton qui n'en reste pas moins martial ce matin entre l'Iran et Israël. Benjamin Netanyahou affirme qu'Israël ripostera avec force à toute nouvelle iranienne, à toute nouvelle attaque iranienne, et qu'il exercera son droit à se défendre chaque fois que nécessaire. Côté iranien, le commandement des forces armées prévoit des actions bien plus sévères en cas de nouvelle agression, y compris dans le sud du Liban. L'armée israélienne a continué hier de frapper le pays du Cèdre. Une quinzaine de localités touchées, 14 morts, une vingtaine de blessés. Elle appelle ce matin à l'évacuation de tous les habitants de la ville de Tyr et de ses environs. Le Hezbollah a revendiqué de son côté de nouvelles attaques hier contre l'armée israélienne dans le sud du Liban.
2: RFI 9h07 à Paris. En France, l'affaire Liana continue de susciter la polémique.
4: Cinq jours après la découverte du corps de cette collégienne de 11 ans et alors que le principal suspect du meurtre était visé par plusieurs plaintes pour violences sexuelles sur des mineurs, sans être inquiété pour autant, le Premier ministre Sébastien Lecornu fait part de l'effroi du gouvernement et convoque ce matin une réunion avec plusieurs ministres pour annoncer de nouvelles mesures au lendemain de manifestations qui ont réuni plusieurs milliers de personnes un peu partout en France. L'exécutif toujours sous pression et Gérald Darmanin qui continue de se défausser sur l'institution judiciaire. Il ne nous a manqué ni de moyens ni de lois, a déclaré le ministre de la Justice hier. Il doit être entendu tout à l'heure au Sénat, aux côtés du ministre de l'Intérieur. Lui a promis des efforts supplémentaires pour lutter contre les violences sexuelles au sein de l'Église catholique. Le pape Léon XIV, qui poursuit son voyage en Espagne après Madrid, c'est au tour de Barcelone d'accueillir le souverain pontife aujourd'hui, avec un événement qui devrait attirer les foules. Le pape va inaugurer demain la dernière tour de la Sagrada Familia, la basilique de Barcelone, dessinée par l'architecte Antoni Gaudí et en chantier depuis près de 150 ans. Les commerçants du quartier se frottent déjà les mains, Élise Gazangel.
10: Même si elle ne sera officiellement inaugurée que ce mercredi, la tour de Jésus est déjà visible au pied de la Sagrada Familia. Une aubaine pour Alex Ceballos, responsable d'un restaurant dont la terrasse est toujours pleine.
11: Ici, les gens veulent voir la Sagrada Familia, même s'il fait chaud, 40 degrés, tout le monde veut admirer le monument. Et chaque avancée de la Sagrada Familia fait que le tourisme augmente jour après jour. Tout le monde veut savoir quand elle sera finie. C'est la question à 1 million.
10: Quelques mètres plus loin, Juan López a lui aussi le sourire. Il installe quelques aimants à l'effigie du pape entre ses journaux et bouteilles de soda. Depuis 60 ans, sa famille gère un kiosque à journaux face à la basilique.
12: Lo han arreglado todo. Bueno, vosotros no lo veis.
13: Ils viennent de refaire l'esplanade. Vous ne la voyez pas, mais c'est très joli. Déjà ça, c'est positif. En plus, cette année, c'est aussi l'année Gaudi. On commémore le centenaire de sa mort et donc il y a plus de gens. Et je dirais que le type de touriste est peut-être un peu plus culturel aussi.
12: El tipo de turista que viene quizás un poco más cultural.
10: Reste à savoir si le record de l'année dernière avec près de 5 millions d'entrées sera battu en cette année si spéciale pour la Sagrada Familia. Élise Gazangel, Barcelone, RFI.
2: Dans l'actualité également, un constat partagé, celui de l'échec d'un projet
4: lancé par Emmanuel Macron et Angela Merkel.
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14: Bienvenue dans Les Yeux au Ciel. La chronique qui vous emmène vers les étoiles, vers les mystères et les merveilles du ciel. Ravi de vous retrouver ce matin pour parler des étoiles. Aujourd'hui, je voudrais vous parler plus particulièrement d'exploration spatiale. Nous allons faire un petit voyage dans le temps et dans l'espace et voir comment l'homme a repoussé petit à petit les limites de sa connaissance pour découvrir les merveilles de l'univers. Alors d'abord, une petite définition. Qu'est-ce que l'exploration spatiale ? Ça regroupe l'ensemble des activités humaines qui se passent dans l'espace, c'est-à-dire en dehors de l'atmosphère terrestre. L'exploration spatiale repose sur l'astronautique, qui est l'ensemble des sciences et des techniques qui visent à envoyer dans l'espace des engins, habités ou non. Les rêves d'exploration de l'espace sont intimement liés à l'astronomie. En effet, l'observation et la compréhension du ciel furent primordiales pour les premières civilisations humaines, dans un but utilitaire pour l'agriculture ou l'établissement des calendriers, mais aussi dans un but philosophique. Pour rechercher des réponses à des questions sur notre provenance, sur la raison de notre existence, sur notre place dans l'univers. L'étude des astres et du cosmos s'est révélée nécessaire. Deux solutions sont accessibles à l'humanité. La première, c'est d'observer les astres depuis la Terre et de comprendre leur mouvement par le biais des outils mathématiques. Donc ça, c'est l'astronomie. Et la deuxième, c'est d'aller voir sur place et d'étudier les astres de près. C'est ce qui deviendra plus tard l'exploration spatiale. Dès l'Antiquité, on trouve des récits imaginant la présence de civilisations extraterrestres vivant sur la Lune. En l'an 125, Lucien de Samosate écrit une histoire vraie, dans laquelle il relate les aventures d'Ulysse qui voyage vers la Lune où il assiste à une guerre entre les habitants de la Lune et ceux du Soleil. L'ouvrage était cependant destiné à dépeindre la société de l'époque. C'est dans la Chine médiévale que l'on trouve les premières fusées, dont les premiers écrits remontent à 1232. Maîtres de la poudre à canon, les armées chinoises utilisaient ces petits tubes comme missiles lors des batailles. On y retrouve également, trois siècles plus tard, la légende de Wan Hu, qui tente de rejoindre la Lune par une chaise propulsée par 47 fusées à poudre. Plus tard, au XVIIe siècle, Savagnin de Cyrano, qui est le vrai Cyrano de Bergerac, écrit des nouvelles qui dépeignent d'hypothétiques sociétés vivant sur la Lune et le Soleil. Là encore, l'objectif, c'est de proposer un regard sur la société bien humaine. Il faut attendre le 19e siècle pour voir apparaître les premiers ouvrages plus techniques et anticipatifs. L'exemple le plus populaire, c'est le roman « De la Terre à la Lune », où Jules Verne décrit le voyage spatial dans un vaisseau habité et tiré comme un projectile par un grand canon de type Columbiad. L'auteur, par son approche scientifique, y décrit de manière inédite les phénomènes d'impesanteur produits par l'inertie du vaisseau. Phénomène qui sera vécu un siècle plus tard par Yuri Gagarin en 1961 lors du premier vol spatial habité. Le reste du siècle foisonne d'œuvres littéraires moins connues qui imaginent des enjeux et des techniques de voyage spatial qui deviendront réalité au siècle suivant. C'est le français Robert Esnault Peltry qui a, dès 1904, inventé plusieurs éléments clés dans la création de l'aviation. L'aileron, le manche à balai, le moteur en étoile. Ses connaissances approfondies en balistique, en mécanique céleste, en astrophysique, en physico-chimie, comme en physiologie, le poussèrent à s'intéresser de près à l'astronautique. Il a eu aussi, dès 1908, la première idée, bon purement théorique d'abord, d'une fusée, mue par un moteur à réaction capable de s'extraire de la gravité terrestre. En 1912, il produit un mémoire sous le titre prudent de « Considération sur le résultat d'un allègement indéfini des moteurs ». En 1927, il se présenta à une conférence ayant pour titre « L'exploration par fusée de la très haute atmosphère, la possibilité des voyages interplanétaires ». C'est lors de cette conférence que le terme astronautique est né. Et je vous propose d'écouter André Hirsch nous raconter la naissance de ce terme.
15: En 1927, à la première réunion du comité, nous avions la chance d'avoir parmi nous le président de l'Académie Goncourt, qui s'appelait J.H. Rooney aîné. Robert Esnault-Pelletré avait proposé pour cette science nouvelle, qu'il fallait tout de même bien baptiser, le nom de sidération, par parallèle avec l'aviation. Mais nous avons trouvé le titre un peu ridicule, et après avoir proposé le mot cosmonautique, J.H. Rooney aîné a proposé le mot astronautique, qui a été adopté à l'unanimité et qui, on peut le dire, a fait le tour du monde.
14: Il y a deux grands domaines dans l'exploration spatiale, en fonction que les engins soient habités ou non par des humains. Et aujourd'hui, je vous propose de se concentrer sur les sondes spatiales, étant donné que j'ai déjà parlé de deux voyages très importants dans l'espace dans les précédents podcasts. Les sondes sont envoyées dans l'espace grâce à un lanceur, une fusée. Et elles vont aller étudier à plus ou moins grande distance des corps célestes. Ça peut être des planètes, des satellites naturels, des astéroïdes, des comètes. Pour les étudier, la sonde embarque un certain nombre d'instruments scientifiques qui constituent sa charge utile. Les sondes spatiales peuvent prendre un grand nombre de formes pour remplir leur mission. La sonde peut effectuer un survol de l'objet céleste. Dans ce cas, la sonde observe l'objet en passant assez proche, donc probablement sur une seule face, pas toujours dans des conditions optimales. Mais c'est souvent le seul moyen d'observer des objets très lointains, comme le survol de Pluton par New Horizons, ou des petits astéroïdes, autour duquel on ne peut pas vraiment mettre une sonde en orbite. Ou encore, ça sert aussi de reconnaissance pour des missions ultérieures, comme par exemple les sondes Voyager. La sonde peut être aussi un orbiteur, placée en orbite autour du corps céleste qu'elle observe. Pour pouvoir se mettre en orbite, la sonde spatiale doit réduire fortement sa vitesse quand elle arrive à proximité de son objectif. Les carburants utilisés dans cette opération de freinage peuvent représenter une part importante de la masse totale de l'engin. Typiquement, pour Mars, c'est 50% du poids de l'engin qui est utilisé en carburant de freinage. L'orbiteur permet d'effectuer des observations régulières sur la quasi-totalité de la surface du corps pendant plusieurs années. L'orbiteur, c'est l'étape qui suit logiquement l'envoi d'une sonde faisant un survol. L'orbite de la sonde spatiale est choisie en fonction des objectifs poursuivis, mais également pour des contraintes de masse. Les missions ayant un budget contraint, comme Mars Express par exemple, vont choisir une orbite elliptique, un peu moins efficace, mais moins coûteuse en carburant. Les orbiteurs vont se concentrer sur l'analyse du rayonnement électromagnétique émis par les objets observés. Ces instruments sont par exemple des caméras, des spectromètres, des radars. Ils exploitent le fait que la matière dans tous ses états émet des rayonnements qui constituent une signature permettant de les identifier et de les quantifier. Enfin, la sonde spatiale peut aussi avoir un contact direct avec le corps céleste qu'elle va observer. Elle prend alors la forme d'un atterrisseur qui explore in situ le sol de la planète cible. La Lune et Mars ont été particulièrement explorés par des engins spatiaux de ce type, comme par exemple avec les sondes du programme Surveyor et les deux sondes du programme Viking ou encore l'atterrisseur Phoenix. L'atterrissage en douceur, c'est la principale difficulté à laquelle doivent faire face les concepteurs de ce type d'engin. L'utilisation d'un parachute, mis en œuvre par exemple par Huygens sur Titan, nécessite la présence d'une atmosphère suffisamment épaisse, et donc ça ne marche pas sur Mars. Ceci nécessite toutefois l'emport d'une grande quantité de carburant parce qu'il faut freiner au préalable la sonde. Pour Mars, la NASA a développé des techniques particulières d'atterrissage. Les coussins gonflables, mis en œuvre pour la première fois par Mars Pathfinder, ou un système très sophistiqué de dépose au sol par un étage faisant office de grue volante, mis en œuvre en 2012 par la sonde Mars Science Laboratory. Une fois posées sur le sol du corps céleste à observer, les sondes peuvent déployer leurs rovers, ou astromobiles. Ces rovers se déplacent pour réaliser des études in situ dans différents points présentant un intérêt scientifique. Il peut emporter de véritables petits laboratoires pour analyser des échantillons, comme par exemple le Mars Science Laboratory. Son énergie peut être produite par des panneaux solaires ou par des générateurs électriques nucléaires. Il est télécommandé si l'éloignement n'est pas trop important, comme sur la Lune. Cependant, si la distance est trop grande, comme par exemple pour les rovers martiens, il y a trop de délais de communication. Alors, les rovers disposent d'une certaine autonomie pour leur déplacement, qui repose sur des programmes d'analyse du terrain. Les déplacements sur une journée ne dépassent toutefois pas une centaine de mètres. La Lune et Mars sont à l'heure actuelle les deux seuls corps où des rovers ont été envoyés. Ils vont pouvoir étudier le sol, par exemple avec des sismographes, ou encore prélever des échantillons, les analyser sur place, comme Curiosity, qui embarquait un spectromètre de masse sur Mars. Et puis les résultats sont ensuite transmis à la Terre, souvent par l'orbiteur, qui est resté en orbite autour du corps et qui assure le relais de communication. Il est aussi possible de renvoyer des échantillons sur Terre pour des analyses plus précises. Bon, ça génère de nombreux défis pour redécoller vers la Terre. Évidemment, il serait beaucoup trop long de vous parler de toutes les sondes envoyées dans l'espace. Je voudrais juste évoquer la sonde Voyager 1. Voyager 1, c'est l'une des deux sondes spatiales jumelles du programme Voyager de la NASA, destinée à l'étude des planètes externes du système solaire. Jusque-là, ces planètes n'avaient été observées qu'au moyen de télescopes situés sur Terre, notamment les systèmes de Jupiter et de Saturne. Le lancement de Voyager 1 a eu lieu le 5 septembre 1977. Voyager 1 est, avec sa sonde jumelle Voyager 2, à l'origine d'un grand nombre de découvertes sur le système solaire, remettant parfois en cause ou affinant les modèles théoriques existants. À ce titre, c'est une des missions spatiales les plus fructueuses de l'Agence spatiale américaine. La sonde spatiale fait preuve d'une grande longévité. La sonde Voyager 1, malgré ses 47 ans, est toujours en mesure de communiquer avec la Terre. Elle vient de transmettre des données exploitables sur son état de santé, a annoncé la NASA ce 22 avril 2024. Et ça, c'était pas arrivé depuis novembre dernier. De fait, l'espoir renaît pour cet éclaireur qui se trouve aujourd'hui en dehors du système solaire. Ça faisait plusieurs mois que l'agence spatiale était confrontée à un épineux problème. Les données de télémétrie n'avaient plus aucun sens. Le système de données de vol ne communiquait pas correctement avec l'un des sous-systèmes de la sonde, appelé unité de télécommunication. Par conséquent, aucune donnée scientifique n'était envoyée vers la Terre, a indiqué la NASA. Cet ordinateur regroupe des données scientifiques et techniques de la sonde avant que l'unité de télémétrie et l'émetteur radio ne les envoient vers la Terre. L'évaluation de la NASA indique... Les évaluations de la NASA chiffrent à 3% le total de la mémoire affectée par cette corruption. Alors, est-ce que c'est réparable ? Impossible, évidemment, d'envoyer un technicien pour une intervention. La NASA croit cependant qu'on doit pouvoir faire refonctionner le module normalement, sans la mémoire utilisable, ce qui permettrait à Voyager 1 de recommencer à envoyer des données. Quant à savoir ce qu'a entraîné cette erreur, la NASA n'est sûre de rien. Une seule puce est responsable du stockage d'une partie... Une seule puce responsable du stockage d'une partie de la portion affectée pourrait être en cause. Ça peut venir d'un contact avec une molécule énergétique ou simplement du vieillissement du composant. Bon, tout n'est pas encore résolu. Si la NASA récupère désormais des données lisibles, il reste maintenant à rétablir la connexion des données scientifiques. Ça pourrait prendre plusieurs semaines, selon les estimations données par le centre de recherche de la NASA. Les opérations de maintenance sont complexifiées par l'immense distance qui sépare la Terre de Voyager 1. Même si un signal radio circule à la vitesse de la lumière, l'onde a besoin de plus de 22 heures pour aller jusqu'à Voyager et autant pour revenir. Et plus la sonde s'éloigne, plus ce délai augmente. Tous les efforts se justifient par la position exceptionnelle dans laquelle se trouve aujourd'hui Voyager 1. C'est l'objet conçu par l'humanité qui se trouve au plus loin de la Terre et qui évolue dans un milieu qu'on n'avait jamais
16: vu. 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
2: 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Le journal, Diane Berger. Bonjour Diane.
3: Bonjour Chantal Leroux, bonjour à toutes et tous. La colère en France après la mort de la petite Liana, la mère d'une autre victime présumée du suspect, attaque en justice l'État. Sa plainte pour viol était restée en attente pendant quasiment un an. L'armée israélienne continue ses frappes au Liban. Tir vient d'être touché. Les marges de manœuvre de Benjamin Netanyahou se réduisent quant à elle face à Donald Trump. Le président des États-Unis veut un accord avec l'Iran. C'est une question de jours selon lui. Quand le Premier ministre israélien insiste sur le droit de son pays à se défendre contre le régime iranien. Les pierres précieuses du Cabo Delgado alimentent le terrorisme des Chebabs au Mozambique. Révélation de notre grande enquête sur le pays, toute la semaine sur RFI. Et puis à deux jours de la Coupe du Monde de football, les Bleus ont un nouveau héros, Michael Olise. L'attaquant a réussi un triplé hier soir face à l'Irlande du Nord. Les ministres français de l'Intérieur et de la Justice sont sur le grill du Sénat, auditionnés ce matin par les parlementaires sur les dysfonctionnements de la justice française. Cela, 5 jours après la découverte du corps de la petite Liana, 11 ans. Un meurtre qui provoque beaucoup d'émotions en France, car le suspect avait déjà fait l'objet de plusieurs signalements, dont une plainte en août dernier pour viol sur une fillette. Une affaire pour laquelle la police et la gendarmerie ne l'avaient toujours pas auditionné. Bonjour Baptiste Coulon.
4: Bonjour à tous.
3: On l'a appris ce matin, la mère de cette deuxième enfant présumée victime attaque l'État en justice.
4: Oui, alors pour bien comprendre, on va reprendre la chronologie. La plainte est en effet déposée en août 2025. C'est le parquet de Toulouse qui instruit le dossier et qui le transfère ensuite à celui de la ville d'Auch, compétent territorialement. Les premiers actes d'enquête ne seront lancés qu'en janvier début 2026, début d'année donc. Or, le suspect ne sera jamais convoqué par les magistrats. Trois plaintes sont donc déposées contre l'État pour faute lourde, contre les enquêteurs accusés d'avoir tardé à interpeller le suspect, déjà visé par plusieurs signalements, et contre le ministre de la Justice, Gérald Darmanin. L'avocat de la mère de famille, Pierre de Buisson, s'en explique ce matin au micro de RTL.
5: Aujourd'hui, il feint d'apprendre et d'être surpris de voir que le système judiciaire est en faillite totale. Il y a eu de nombreuses alertes. Moi-même, il y a quelques mois, je lui ai écrit pour dénoncer des dysfonctionnements concernant la mort de plusieurs enfants. Je n'ai pas eu de réponse. Nous en avons ras-le-bol de cette posture qui consiste simplement à tenter de sauvegarder ses propres intérêts personnels et de se dédouaner derrière l'État.
4: Une plainte en forme de réponse à Gérald Darmanin qui répète que dans cette affaire, les moyens n'ont pas manqué, que le problème est celui de la priorisation des plaintes pour viol sur mineurs. Le ministre qui a lancé, on le rappelle, une enquête administrative dont les conclusions sont attendues dans 2 semaines.
3: Baptiste Coulon, merci beaucoup. Cette affaire suscite donc une grande indignation en France. 216 rassemblements ont réuni plus de 60 000 manifestants hier soir dans de nombreuses villes du pays, selon les chiffres du ministère de l'Intérieur. Il y avait notamment 2 900 personnes à Paris, près du ministère de la Justice, malgré l'interdiction du rassemblement par la préfecture de police. Vous écoutez bien RFI, il est 13h03 à Jérusalem et à Beyrouth. Donald Trump le promet une nouvelle fois, je le cite, un très très bon accord est sur le point d'être conclu avec l'Iran. C'est l'affaire de 2 à 3 jours, selon le président des États-Unis. Cela malgré les nouveaux affrontements qui ont éclaté dimanche entre l'Iran et Israël. Benjamin Netanyahou, le premier ministre israélien, martèle que son pays a le droit de se défendre, mais il ne peut pas prendre le risque non plus de froisser son allié américain. Vincent Souriau.
6: Avant d'être enseignant à l'université américaine de Washington, Dan Arbel était diplomate de carrière en Israël. Quels que soient les grands discours de Benjamin Netanyahou, dit-il, à l'heure actuelle, sa politique étrangère se décide à la Maison-Blanche.
7: Lorsque Trump lui demande de cesser le combat, il s'exécute la plupart du temps. Et si Trump lui donne le feu vert, il reprend ses opérations. Israël a perdu beaucoup d'indépendance dans sa manière d'appliquer sa stratégie. Ce n'est pas que les relations soient fragiles, c'est que la dynamique entre ces deux dirigeants est telle que si Netanyahou ne s'aligne pas sur ce que Trump attend de lui, il s'expose à des mesures de rétorsion.
6: Benjamin Netanyahou, pieds et poings liés, parce que d'après Dan Arbel, le premier ministre israélien a aussi placé son propre avenir politique entre les mains du président américain.
7: Il espère que la pression que Trump exerce sur le président israélien fonctionne et qu'il finisse par être gracié de ses procès criminels. Netanyahou mélange les intérêts politiques d'Israël avec ses considérations personnelles. Et il est prêt à faire tout ce que Trump lui demande parce qu'il espère que Trump va l'aider personnellement et politiquement. C'est pour ça qu'il perd les leviers qu'il pouvait avoir.
6: En octobre, il y a des élections en Israël. Benjamin Netanyahou rêve, selon Dan Arbel, que Donald Trump le soutienne, comme il l'a fait par exemple avec Viktor Orban, et clame en public qu'il n'y a pas d'autre choix raisonnable pour les Israéliens. Vincent Souriau, Washington RFI.
3: Les hostilités continuent par ailleurs au Liban. L'armée israélienne vient de bombarder la ville de Tyr, dans le sud du pays, quelques heures après avoir donné l'ordre d'évacuer aux habitants. Une autre attaque hier soir sur la même ville avait fait 5 morts et 8 blessés, parmi eux 4 secouristes, selon le ministère libanais de la Santé. Le dernier bilan des frappes russes de la nuit dernière est désormais de 5 morts selon l'Ukraine, l'armée de l'air ukrainienne, qui explique que la Russie a lancé 166 drones à longue portée et 2 missiles. Une femme et 2 hommes ont donc été tués à Tchougouïf dans la région de Kharkiv, 2 autres personnes à Zaporijja dans le sud du pays. Dans ce contexte de guerre en Ukraine où les Européens cherchent donc à augmenter leur armement, ce revers dans le domaine de l'aviation, Paris et Berlin enterrent un projet d'avion de combat du futur, le SCAF. Les industriels des deux pays n'ont pas réussi à se mettre d'accord. Franck Alexandre.
8: Le SCAF, c'était la chronique d'une mort annoncée, tant depuis des mois, tous les acteurs semblaient déterminés à mettre un terme à ce projet. Airbus d'abord, en particulier la filiale allemande qui, de la direction au syndicat, refusait de concéder aux Français Dassault le rôle de maître d'œuvre. Dassault ensuite, qui, fort de son succès avec le Rafale, refusait de se diluer dans un consortium européen dominé par Airbus. Le Français voulait choisir ses fournisseurs et conserver son savoir-faire, en quelque sorte rester indépendant. Éric Trappier, son PDG, n'avait cessé de le marteler. Contrairement à Airbus, Dassault, disait-il, sait construire seul un avion de combat. Dans ces conditions, Berlin refusait de financer un avion répondant aux stricts besoins français, c'est-à-dire pouvant apponter sur un porte-avions et emporter l'arme nucléaire. Chacun pour soi. Donc, reste que ce projet d'avion de chasse européen devait drainer 100 milliards d'euros et nul ne sait aujourd'hui comment sera financé le remplaçant du Rafale français et de l'Eurofighter allemand.
3: Franck Alexandre, l'actualité, c'est aussi la confiscation des ressources naturelles du Cabo Delgado au Mozambique. Une confiscation des ressources qui nourrit le terrorisme des Chebabs. C'est le premier épisode de notre grande enquête exceptionnelle Mozambique Exposed, menée avec d'autres médias du consortium Forbidden Stories. On vous en reparlera dans notre prochain journal à 11h, temps universel. 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Le football maintenant et l'équipe de France qui a bouclé sa préparation pour le mondial avec une belle victoire, 3-1 contre l'Irlande du Nord à Lille hier soir. Un succès qui a rassuré un peu les Bleus après leur défaite la semaine dernière contre la Côte d'Ivoire. Tout n'a pas été parfait, Cédric de Oliveira, mais l'une des grandes satisfactions, c'est la confirmation de la forme de Michael Olise, auteur d'un triplé. Ce jeune attaquant est devenu indispensable à la sélection.
9: Il est sans doute l'attaquant français le plus impressionnant du moment. Michael Olise, 17 sélections à peine et déjà 7 buts, dont 3 hier. Un festival qui a conquis tout le monde, à commencer par ses coéquipiers Maxence Lacroix et Malo Gusto.
10: On sait qu'il est très bon dans ce qu'il fait, et il nous fait du bien. Et quand tu mets 3 buts en un match, tu sais que c'est un point élément de notre équipe.
11: Très gros sport, 3 buts. Ouais, c'est un top joueur. Voilà, on sait qu'on a voir des joueurs qui le démontrent comme ça, c'est juste normal.
9: Olise, c'est le talent et la classe visible, notamment sur son 3e but, une frappe du gauche dans la lucarne du gardien nord-irlandais. Sa signature est la confirmation qu'il est capable de déstabiliser n'importe quelle défense. Après une saison à 22 buts et 31 passes décisives avec le Bayern Munich, il est l'international français le plus déterminant de la saison, pour le plus grand plaisir de son sélectionneur Didier Deschamps.
12: Non, Michael est rayonnant. Il est en pleine confiance et il est tellement décisif. En plus de ça, pour un joueur offensif, il a une capacité à faire les efforts qui est assez remarquable. Donc on aura besoin d'un Michael à ce niveau-là.
9: En attendant l'efficacité retrouvée de Kylian Mbappé, le capitaine, et du ballon d'or Ousmane Dembélé, les Bleus savent qu'ils peuvent compter sur le Munichois à 24 ans. Olise pourrait bien marquer de son empreinte cette Coupe du Monde.
3: Et les Bleus s'envolent ce mardi vers les États-Unis, plus précisément vers Boston, leur camp de base pour le Mondial. La Coupe du Monde, on le rappelle, débute dans deux jours. Nous serons d'ailleurs en édition spéciale jeudi matin sur RFI. Mais en attendant, il est quasiment 10h10 en temps universel. C'est l'heure de retrouver Lucie Bouteloup pour 8 milliards de voisins.
13: Bonjour Diane Berger. Aujourd'hui, nous allons vous parler du télétravail dans 8 milliards de voisins. On se retrouve tout de suite.
1: C'était l'actualité nationale et internationale sur Radio de la Save, présentée par RFI. L'entretien de midi sur Radio de la Save, c'est un circuit court de l'invité local à l'auditeur. Partons sur les chemins en balade dans le Gers et la Haute-Garonne, mais avec des mobilettes. Le slow vintage tourisme, que l'on pourrait traduire bien entendu comme du tourisme lent et vintage, eh bien, a le vent en poupe. On va retrouver peut-être des sensations de notre jeunesse ou en découvrir de nouvelles avec ce concept innovant qui arrive et qui est à notre portée du côté du Castéra. Et là, j'ai le plaisir de recevoir au bout du fil le créateur de ce concept. Bonjour Pascal Bouton.
14: Bonjour Lucie.
1: Bienvenue sur Radio de la Save et merci pour votre présence aujourd'hui. Racontez-nous un peu comment ce concept est né, parce que vous êtes un passionné avant tout du deux roues, hein, j'imagine aussi. Comment tout a démarré ?
14: Alors, tout a démarré il y a à la fois pas longtemps et à la fois très longtemps. À l'âge de 25 ans, je suis parti faire un road trip aux États-Unis sur des grosses motos style Paris-Dakar. Pendant 15 jours, j'ai fait 3800 km et avec un groupe et un guide. Quand je suis rentré, j'ai traversé des paysages magnifiques dans le Far West américain. Et quand je suis rentré en France, donc j'avais terminé mes études, j'étais en quête de trouver un boulot, je cherchais du travail, je me suis dit mais c'est génial, je vais lancer cette activité de road trip sur des motos en France, etc. Alors ça c'était l'idée, et puis la vie m'a appelé sur d'autres choses, donc je suis rentré j'ai rencontré mon épouse, voilà, on s'est mariés, on a des enfants, on a fondé une famille, et puis après le rouleau de la vie, j'ai travaillé pendant 25 ans à peu près dans des grandes régies publicitaires en tant que cadre commercial marketing. Et il y a de ça 3 ans, après avoir vraiment fait le tour de la question, j'ai décidé de commun accord avec mon entreprise d'arrêter cette activité que j'adorais, etc. Mais voilà. J'ai fait une pause et je me suis dit, voilà, qu'est-ce que je fais. J'avais 2 mobilettes dans mon garage, celle de mon adolescence et une autre. C'est là que j'ai fait la connexion. Je me suis dit, mais tiens, ces mobilettes, en définitif, on pourrait peut-être en faire quelque chose. Et puis ton Far West que tu avais vécu à 25 ans, ben, tu peux peut-être le faire vivre maintenant. Et ça peut être tout simplement le Far West gersois et des Hauts-Toulousains. Donc c'est comme ça que le projet est né, organiser des balades sur des mobilettes vintage pour faire découvrir ou redécouvrir le patrimoine, notre patrimoine local et nos campagnes locales.
1: Et le concept s'appelle Campagnes et Mobilettes, c'est au pluriel, hein, parce qu'il y a plusieurs campagnes et plusieurs mobilettes, c'est le nom, voilà, que vous avez donné à ce concept. Justement, avant de se lancer, bon, ben voilà, c'est un peu aussi le parcours de vie, c'est toujours intéressant, avant de se lancer, de bricoler les mobilettes, il faut en récupérer, mais il faut aussi se former, encadrer, parce que vous accompagnez aussi. Vous êtes guide diplômé d'État. Et comment on fait tout ça aussi?
14: Alors, c'est un long chemin. Bon, j'ai mis 9 mois entre le moment où j'ai commencé à faire l'acquisition d'autres mobilettes. Donc, il a fallu effectivement, là où ça a été compliqué, c'est j'en avais 2, mais il a fallu en trouver d'autres. Mm-hmm. Donc, bon, ça a été un peu compliqué, il a fallu les restaurer, donc je fais partie d'un club, j'avais quelques connaissances, mais je me suis fait aussi aider avec un club d'anciennes automobiles, des gars qui connaissaient la mobilette et qui m'ont montré des choses. Donc j'ai appris sur le tas, j'ai acheté mes mobilettes et j'ai tout remis en place avec un petit peu d'aide pour les restaurer. Voilà, donc aujourd'hui j'ai un parc d'une douzaine de mobilettes qui fonctionnent. Mmh. Ça c'est super chouette, c'est des mobilettes, des Peugeot 103, des motos mécanes, des mobilettes des années 80. Elles sont toutes dans un état collector magnifique. Et dans la flotte, il y en a aussi deux électrifiées. Donc j'en ai fait électrifier deux pour être dans une démarche complètement RSE, parce que c'est une économie circulaire. Hein. On réutilise l'ancien plutôt que de faire
15: que d'acheter neuf,
14: de produire du neuf. Mm-hmm. Et avec l'électrification de deux mobilettes sur les dizaines, ça permet aussi aux gens de pouvoir tester ce concept qui est très très sympa. Et encore plus facile que la mobilette, on n'a pas besoin de pédaler pour la démarrer, certaines personnes apprécient vraiment tout ça.
15: Ouais.
14: Donc ça c'est la partie effectivement mécanique, et il y a eu la partie formation effectivement comme vous dites, puisque je fais du guidage, donc je fais déjà des groupes jusqu'à 8 à la marge 10 personnes, je guide mon petit monde, les gens ne partent pas tout seuls, ils mm-hmm. sont vraiment guidés, accompagnés, ça c'est très important pour moi de partager ma passion avec mes pilotes pour l'aventure. Et donc j'ai pour faire ce guidage, j'ai passé une certification, une double certification, un diplôme d'initiateur motocyclisme et de guide randonnée motorisée, qui est obligatoire en France d'ailleurs si vous voulez faire du guidage pour ce genre d'activité, comme pour le quad ou la trottinette électrique, ce genre de choses. Il faut avoir ce diplôme pour le faire.
15: Bien entendu, pour être sûr que tout le cadre est respecté, parce que voilà, vous avez possibilité de proposer des balades, demi-journée, journée, avec des groupes de 8 à 10 personnes, selon les mobilettes disponibles aussi, j'imagine, et en fonction du niveau de chacun. Et justement, ces prestations que vous proposez, elles sont de quel type ?
14: Alors, ce sont des balades à la demi-journée ou à la journée, pour la plupart. Donc les départs se font depuis le Castéra, donc ce sont des boucles, donc le Castéra en Haute-Garonne, hein, proche de la forêt de Boucon et de Lévignac, pour situer aux gens qui ne connaissent pas. Donc on est directement dans le cœur du sujet, donc des campagnes magnifiques, et on part donc pour des balades à la demi-journée ou à la journée. Comme c'est à la journée, la plupart du temps les gens amènent leur pique-nique, et la plupart du temps ce sont des circuits thématiques où on fait des arrêts chez des artisans pour faire aussi découvrir nos terroirs. Donc ça peut être des apiculteurs, des chocolatiers, des sculpteurs sur marbre et autres. Et je suis toujours à la recherche d'ailleurs de partenaires pour organiser ces balades à la journée. Sur la demi-journée, c'est un petit peu plus court. On n'a pas forcément le temps de faire un vrai arrêt chez un artisan.
15: Là, justement, l'actualité de ce mois de juin, c'est la chocolaterie de Lara. Là aussi, on met le circuit court, le court-circuit.
14: Voilà, donc là, ça, c'est pour les gourmands. Ça, c'est pour les gourmands. Donc, vendredi 12 juin, effectivement, j'organise une balade qui s'appelle Mobilette et chocolat. Donc, c'est toujours au départ de Lara, départ 9h15, et on rentre vers 16h45, balade à la journée. Et là, on va s'arrêter à la chocolaterie de Lara pour un atelier démonstration de chocolat à la liqueur. Donc c'est Pierrette Négro, la patronne des lieux, qui est une passionnée aussi, qui va nous expliquer son métier. Et on fera un arrêt pique-nique le midi. Donc une belle, belle balade. Il reste quelques places d'ailleurs, donc... Petit appel à vos auditeurs, si certains sont intéressés, qu'ils me contactent. Voilà, vendredi 12 juin, il reste encore quelques places.
15: Très bien, c'est noté. Justement, on donnera les modalités pratiques pour vous contacter et retrouver tous les bons tuyaux. L'éloge de la lenteur, prendre le temps, regarder les paysages, c'est aussi ça, surtout actuellement, avec tout ce que l'on peut vivre au quotidien, dans nos vies, etc. Qu'est-ce qui vous plaît le plus dans cette démarche ? Qu'est-ce qui vous anime ?
14: Alors moi, ce qui m'anime, c'est le partage. C'est une expérience humaine, une aventure humaine pour moi. un petit peu comme un sportif se prépare tout au long de la semaine. La finalité pour lui, c'est de faire le match. Pour moi, les matchs, c'est la balade, c'est la sortie, c'est le guidage avec mes clients, mais que j'aime à appeler mes pilotes pour l'aventure, comme je le disais tout à l'heure. Donc c'est vraiment ce partage, parce que ça me permet de partager ma passion. Il y a beaucoup de gens ont une histoire autour de la mobilette à raconter. Mon oncle en avait une, ou j'avais la même, etc. Donc ça crée du lien. Les langues se délient. Je vois bien les gens échangent entre eux. Et donc cette aventure humaine, elle est hyper importante. Un et deux, faire découvrir ou redécouvrir nos campagnes, les terroirs aux Toulousains et aux gens qui habitent à Toulouse Métropole, voir les gens qui viennent de plus loin. Mm-hmm. Pour moi, c'est hyper important parce qu'aujourd'hui, on a tendance toujours à aller faire 100, 200, 300 kilomètres, voire aller à l'autre bout du monde pour voir des choses, certes superbes, mais à deux pas de chez nous, on a des endroits juste magnifiques avec des bastides, des pigeonniers, des halles, des châteaux, des terroirs hyper denses, hyper riches. Et c'est ça aussi qui m'anime, c'est de faire découvrir ou redécouvrir tout ça au plus grand nombre. Pourquoi aller loin alors qu'à deux pas de chez nous, on a l'impression d'être à l'autre bout du monde en définitif. Et sur les petites routes de campagne que l'on prend, j'amène parfois des habitants qui habitent pas très loin du Castéral et qui me disent à la fin de la balade, mais on n'est jamais passé par là, Pascal, c'est extraordinaire. Ben oui, tout le monde prend les routes directes et jamais les petites routes de campagne de travers.
15: Et c'est important de prendre le temps. Et on a pris le temps avec vous, Pascal Bouton, justement, qui est à l'initiative de ce concept. On rappelle campagnes et mobilettes. On rappelle également qu'il y a possibilité de retrouver toutes les modalités pratiques, les tarifs, les circuits sur campagnesetmobilettes.com. C'est au pluriel, je le rappelle. Les bons réseaux sociaux également pour toutes les modalités pratiques pour vous retrouver. Donc, c'est du côté du Castéra. Donc, c'est à quelques kilomètres de nos studios à Radio de la Save. Et on trouve l'idée forcément géniale. On invite nos amis auditeurs à aller se rendre sur ces modalités pratiques et regarder à côté de chez vous ce qui s'y passe. Des sorties 100% bonheur et nostalgie qui plaisent énormément. C'est comme ça que vous le communiquez également, Pascal Bouton. On vous remercie pour ces quelques éléments. On vous laisse le dernier mot. Il est pour vous et on vous souhaite bien sûr une belle route.
14: Ben, c'est très gentil. Merci à vous pour cette interview. J'aurai grand plaisir d'accueillir les personnes qui viennent nous voir. On est ouvert donc d'avril à fin octobre, voire mi-novembre. Hein, on organise beaucoup de balades. Voilà, donc venez n'hésitez pas à nous contacter si vous voulez des informations complémentaires. On sera ravis de vous accueillir.
15: Merci encore une fois.
14: Merci beaucoup.

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1: La maison du potier de Cox réouvre ses portes à partir du 5 juin. Venez découvrir ce lieu unique entre histoire, feu et terre. Horaire d'ouverture à partir donc du 5 juin et jusqu'au 20 septembre, vendredi, samedi et dimanche de 14h30 à 18h30. Atelier poterie tous les jeudis à partir du 9 juillet et tout le mois d'août avec inscription à l'office de tourisme des Hauts-Tolosans. Également accueil de groupes tout au long de l'année sur demande. Informations pratiques sur le site internet www.museecox.fr ou bien au 06 85 49 06 03 06 85 49 06 03. À noter également le 9e marché des potiers à Cox le dimanche 14 juin organisé par l'association Les Terres Vernissées. 25 artisans talentueux présenteront leurs œuvres sous la halle de Cox de 10h à 18h. Les potiers locaux Patrick et Arnaud animeront aussi des ateliers destinés à la fois aux adultes et aux enfants, restauration sur place, ouverture du musée pour l'occasion de 10h30 à 12h30 et de 14h30 à 18h. 9e marché des potiers à Cox le dimanche 14 juin organisé par l'association Les Terres Vernissées. Le vendredi 12 juin à Montaigu-sur-Save, c'est la soirée des fiertés, place de la mairie, de 17h à 1h du matin. C'est organisé par le comité des fêtes et le café associatif Le Petit Montaigu. Au programme 20h30, le drag show avec Morgan Taylor. Et à partir de 21h, DJ set avec Ranaël. Et c'est au profit de l'association Le Refuge. L'entrée est libre et gratuite, bar et restauration sur place. La soirée des fiertés, c'est le vendredi 12 juin, place de la mairie à Montaigu-sur-Save. Samedi 13 juin, fête de la musique à Brax à partir de 18h sur la place du village, organisée par le foyer rural de Brax en partenariat avec la mairie et le Braxéen. Groupes locaux, artistes solo, entre compositions originales et reprises de pop-rock, soirée conviviale en musique, buvette et restauration sur place. Samedi 13 juin, fête de la musique de Brax à partir de 18h sur la place du village. Le club de l'amitié de la Salvetat Saint-Gilles vous attend pour le thé dansant avec Aldo Feliciano le dimanche 14 juin, salle Boris Vian de 14h30 à 19h. Ouverture des portes à partir de 13h30. Le prix d'entrée est fixé à 10€, consommation non comprise, buvette et restauration sur place. Tout au long du mois de juin, la médiathèque de Lévignac met à l'honneur le peintre Alban Galland à travers une sélection de ses huiles sur toile. Peintre du dimanche autodidacte, ce lévignacais de cœur, très investi dans la vie du village de ses ancêtres, a immortalisé le vieux Lévignac, son moulin, ses ruelles et ses métiers d'antan. L'entrée est libre aux horaires d'ouverture de la médiathèque de Lévignac.
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2: Dans le cadre du dispositif Artistes au Collège, créé, animé et financé par le Conseil départemental du Gard, en partenariat étroit avec la Verrerie d'Alès, Pôle National Cirque Occitanie, la compagnie circassienne Equidistante était accueillie en résidence depuis le 15 décembre 2025 et jusqu'au 10 avril 2026. Tout cela au Collège Le Castellas, à Bessèges, dans le département du Gard. Nous sommes donc allés à la soirée de clôture de cette résidence et vous proposons une rencontre avec Valentina Santori, directrice de la compagnie Equidistante, et Colin Linder, musicienne qui participait toutes deux à cette résidence. Valentina Santori nous fait le point et le bilan sur cette résidence.
3: Ben, c'est super parce qu'on est vraiment en contact avec les élèves, un monde qu'on ne connaît pas trop, mais qu'il est très poreux avec ce qu'on fait. Et chaque fois, ça nous donne la sensation d'amener un petit brique, rentrer dans un établissement et l'ont un peu secoué. On a grave de la chance, du coup, avec les élèves avec nous, peut-être ils sont plus gentils et on les fait faire du jonglage, de la danse, et voilà, et on les voit pas tous les jours, du coup, notre travail, c'est très différent. Je trouve que c'est toujours, par exemple, ici, c'était en restitution d'atelier parce qu'on n'a pas pu faire un vrai spectacle, mais c'est toujours bien que les élèves puissent partager ce qu'ils ont appris, ça les donne aussi des petites sensations.
2: Parce qu'un travail de résidence, à la fin, on donne le résultat, mais un résultat partiel, évidemment.
3: C'est une étape de travail. Notre spectacle, il sort en mai 2020. 27, du coup, il nous reste encore plus que deux tiers du parcours. Du coup, c'est des bribes de matière qui peut-être ils vont complètement disparaître ou peut-être pas.
2: Colin Linder, dans cette équipe d'Equidistante, joue de la musique. Alors, vous êtes aussi une part importante, hein, dans ce spectacle que vous proposez. Alors, c'est une résidence. Comment ça s'est vécu, la résidence, avec l'équipe, avec les filles?
4: Eh ben, c'est assez fort émotionnellement. Je pense qu'il y a vraiment, comme on parle de ce sujet-là, de la place et des liens, on est parti de nous, vraiment de nos individus, de nos singularités, en fait, par rapport à cette question-là de la place, de comment on est dans le monde, qu'est-ce qui fait qu'on se sent chez nous ou qu'on se sent bien. Donc, ça a été beaucoup de collectage, de discussions aussi. Donc, c'est assez fort de rencontres où on arrive vite dans de l'intime pour ensuite partir vers des choses plus universelles sur cette idée du lien, de comment on fait pour traverser, pour fabriquer ensemble.
2: C'était Colin Linder, musicienne, et précédemment Valentina Santori, directrice de la compagnie Equidistante, en résidence au collège La Castellas de Bessèges. Ce numéro de 180 secondes a été réalisé par Radio Intervalle pour l'Assemblée régionale des radios associatives dans le cadre d'un partenariat avec la région Occitanie-Pyrénées-Méditerranée.
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3: Bonjour à toutes et à tous, et bienvenue sur Radio de la Save 102.8. Je suis Léa Cardouette et aujourd'hui, j'ai le plaisir d'être accompagnée de Léa Parmentier. Bonjour Léa.
5: Bonjour, merci de m'accueillir. Je suis ravie d'être ici. Premièrement, cette émission a pour objectif de mettre en lumière des femmes inspirantes. C'est un projet qui nous tient à cœur, réalisé par tous les élèves de 3e de ce collège.
3: Cela permet de faire connaître des femmes de l'époque qui ont fait changer le monde. Aujourd'hui, nous allons vous parler d'une impératrice incroyable de l'Empire byzantin et l'une des femmes les plus inspirantes.
5: Nommée Théodora.
3: Nous allons maintenant entrer dans le vif du sujet. Aujourd'hui, nous allons parler d'une femme exceptionnelle de l'histoire, l'impératrice Théodora. Pour commencer, explique-nous comment est-elle passée d'une vie modeste à un rôle aussi puissant.
5: Théodora est née vers l'an 500 dans une famille très modeste. Dès son enfance, elle connaît la pauvreté et les difficultés. Pour gagner sa vie, elle se tourne vers le passé. Mais à cette époque, être actrice était très mal vu et souvent associé à la prostitution.
3: Donc ses débuts étaient particulièrement difficiles.
5: Oui, tout à fait. Mais sa vie change complètement lorsqu'elle rencontre Justinien, qui n'est pas encore empereur. Ils tombent amoureux, mais leur union pose problème.
3: Ah oui, à cette époque, un homme de haut rang ne pouvait pas épouser une actrice.
5: Il a donc fallu changer la loi pour qu'ils puissent se marier. Finalement, ils se marient en 527, juste avant que Justinien devienne empereur.
3: Et une fois impératrice, elle ne reste pas dans l'ombre.
5: Pas du tout. Théodora devient une conseillère très influente. Elle joue même un rôle décisif lors de la révolte de Nika en 532. Alors que Justinien voulait fuir, elle le convainc de rester et de se battre. Grâce à son courage, le pouvoir impérial est sauvé.
3: Impressionnant. Et quelles sont les réformes qu'elle a mises en place ?
5: Théodora s'est beaucoup engagée pour améliorer la condition des femmes et aider les plus vulnérables. Par exemple, elle fait interdire la peine de mort pour les femmes accusées d'adultère. Elle donne aussi plus de droits aux mères, permet aux femmes de demander le divorce et de posséder des biens.
3: C'est très avancé pour cette époque.
5: Oui, vraiment. Elle a aussi soutenu des actions religieuses et aidé les personnes exclues. Elle participe à la création d'institutions pour accueillir et protéger les femmes en difficulté, comme des couvents et des centres de réhabilitation. Elle soutient également la construction d'églises et d'œuvres caritatives.
3: On peut dire qu'elle a eu un impact important sur la société byzantine.
5: Exactement. Elle ne s'est pas contentée d'être impératrice. Elle a vraiment cherché à rendre la société plus juste.
3: Est-ce que son influence était reconnue à son époque ?
5: Oui, même si certains la critiquaient à cause de ses origines. Beaucoup reconnaissaient son intelligence et son rôle important auprès de l'empereur. Elle participait réellement aux décisions politiques.
3: Et aujourd'hui, pourquoi continue-t-elle de nous inspirer ?
5: Parce qu'elle montre qu'on peut dépasser ses origines et les obstacles pour accomplir de grandes choses. Elle a utilisé son pouvoir pour défendre la justice et aider les plus faibles.
3: Pour conclure, pourquoi peut-on dire que Théodora est une femme inspirante ?
5: Théodora est inspirante parce qu'elle a su s'imposer dans un monde dominé par les hommes. Malgré un départ difficile, elle a réussi à atteindre le pouvoir et à l'utiliser pour défendre la justice et les plus faibles. Son courage et son intelligence font d'elle une figure marquante de l'histoire.
3: Merci à tous de nous avoir écoutés sur Radio de la Save 102.8. C'était Léa Cardotte et Léa Parmentier à l'antenne. À bientôt pour une nouvelle émission.

bienvenue dans la Minute Peps de Cindy. Chers auditeurs, je dispose d'une minute pour illuminer votre journée. Défi relevé, c'est parti. Si vous vous sentez parfois submergé par les pensées négatives, rassurez-vous, il est possible d'y remédier. La vie, je le crois, doit être perçue comme une grande aventure et pour en tirer le meilleur, il nous revient de cultiver activement l'optimisme. Aussi, voici pour vous deux exercices imparables pour développer une attitude positive. Exercice numéro 1. Chaque matin, prenez 30 secondes pour lire une citation inspirante. Laissez ces mots résonner en vous et utilisez-les comme un mantra pour orienter votre journée vers l'optimisme. Cet exercice vous aidera à commencer la journée sous le couvert d'une perspective positive et motivante. Exercice numéro 2. Chaque soir, avant de vous coucher, prenez quelques secondes pour visualiser un moment positif de votre journée. Fermez les yeux et revivez ce moment en détail en vous concentrant sur les émotions ressenties comme positives. Cet exercice vous permettra de vous endormir bercé par des pensées apaisantes et constructives. Vous voilà, je l'espère, motivé pour introduire au cœur de vos journées de petits rituels capables de faire vos yeux briller. Belle journée à vous, pleine de peps et d'entraînement.

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1: Bonjour, aujourd'hui je vous présente un livre que j'ai trouvé complètement loufoque, mais complètement dingue et complètement super bien, quoi. C'était trop génial. Ça s'appelle Wonderland de Alexandre Labruf aux éditions Folio, parce qu'on me l'a offert dans cette édition. Alors, pour tout vous dire, c'est un cadeau. Et franchement, il m'a été offert d'une telle façon que jamais j'aurais découvert cet auteur. Donc je trouve ça très très chouette. Wonderland, ça va nous parler de famille, de généalogie, de secrets, de gangsters, de folie. Voilà, on passe par toutes ces étapes. Comment ça commence ? C'est l'auteur, donc l'auteur raconte, son frère a disparu et il y a laissé un sac noir quelque part dans un placard. Mais par contre, il s'est barré avec son passeport. Donc c'est un truc complètement dingue. Le frère qui vit à Paris est obligé de redescendre dans... Alors il reçoit des SMS, il est convoqué à la police. Donc il redescend dans les Landes, il retrouve son père qu'il ne voyait plus depuis un moment. C'est pour ça qu'il y a aussi des, comme on dit, des cadavres cachés dans les placards. Donc il y a des choses qui se révèlent, son père devient malade. Enfin bref, c'est un livre qui a été écrit, qui est très rapide. En fait, on le lit d'une traite parce qu'on a toujours envie de savoir la suite. Et on est pris par cette histoire, mais qui apparemment n'a ni queue ni tête, mais qui nous amène, et par contre qui nous amène quand même vers un endroit assez particulier. C'est un livre passionnant, c'est aussi très émouvant parce qu'évidemment il y a des choses qui sont dévoilées, on repart dans le passé. Et puis on parle de sujets qu'on parle pas forcément aussi, comme la folie, les trucs de génération générationnelle, les histoires. Ça vous laisse quand même un petit quelque chose de particulier. Et puis vous posez certainement qu'à force, à un moment donné, à la fin du livre, vous allez vous poser des questions. Alors je ne dis pas lesquelles évidemment, mais mais c'est un livre qui va vous amener pendant un petit bout de temps à... On est un peu compris à son souffle tellement ça va vite. Et c'est passionnant aussi. Donc voilà. Wonderland d'Alexandre Labruf.

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1: Soyez les bienvenus sur Radio de la Save. C'est l'heure de retrouver Alain Jeanne pour votre émission Chut, on écoute la télé, le talk show radio sur Radio de la Save 102.8, la fréquence de votre vallée. 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
3: Bonjour à tous et bienvenue sur Radio de la Save, la fréquence de votre vallée. Nous sommes très heureux de vous accompagner entre 14 et 15 heures chaque lundi pour Chut, on écoute la télé, l'hebdo. La grande émission, nous allons parler culture avec tous nos invités. On va évidemment parler télé, cinéma, avec tous ceux qui font l'actualité culturelle de la semaine. Alors, je sais pas vous, mais moi, eh bien, j'ai hâte de savoir le sommaire de cette émission. C'est parti.
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3: Allez, on commence tout de suite par le sommaire de ce nouveau numéro de Chut, on écoute la télé, l'hebdo, divisé en trois grandes parties. La première consacrée à la sortie du film D'un monde à l'autre, le documentaire événement de Jérémy Régnier qui sort mercredi au cinéma. Il sera avec nous dans une poignée de secondes accompagné de l'explorateur Loury Lag. Et puis en fin d'émission spéciale, C'est qui le chef qui débarque demain soir, le téléfilm événement sur France 3. Première production pour Gabriel Gérin, première réalisation pour Aude Gonigoubert, les comédiens Alice Dobelcourt, Céline Rontet, Bruno Solo et Michel Simès nous rejoindront pour un moment événement déjà qui s'annonce. Et puis grande spéciale Marie au premier regard, l'émission va toucher à sa fin pour cette 10e saison avec deux doubles épisodes, un ce soir et un demain soir. Que sont-ils devenus? On va tout savoir évidemment sur les couples qui vous ont fait vibrer depuis fin février. Et en exclusivité dans Chut, on écoute la télé, Antonin et Laurie, Jenna et Laurent, Alex et Lucille et Christophe, eh bien, seront avec nous pour nous parler de leur expérience insolite et événement, évidemment, donc, pour notre spécial Marie au premier regard. Ça sera dans une poignée de minutes. Vous l'avez compris, on est parti pour pas s'ennuyer dans Chut, on écoute la télé aujourd'hui. Alors, c'est parti avec notre spécial D'un monde à l'autre.
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3: Allez, on va parler d'un film documentaire qui sort au cinéma, qui s'appelle D'un monde à l'autre, d'une réalisation de Jérémy Régnier, qui est notre invité aujourd'hui. Bonjour, Jérémy.
5: Bonjour.
3: Merci d'être avec nous. Il est accompagné d'un explorateur bien connu des téléspectateurs d'M6 désormais, puisque c'est lui maintenant qui officie à la place de Mike Horn pour les émissions d'aventure extrême. Loury Lag qui est avec nous. Bonjour Loury.
6: Bonjour.
3: Merci d'être là tous les deux. D'un monde à l'autre raconte un voyage humain à travers le deuil et l'amitié. Jérémy, moi je dois te dire que ça m'a profondément marqué ton documentaire. Pour la simple et bonne raison, c'est qu'au moment où... il est arrivé l'accident de Gaspard Ulliel, on était au Festival de l'Alpe d'Huez, à ce moment-là. Ça a résonné un peu partout, et c'est un véritable parcours initiatique et un véritable hommage que tu rends à ton meilleur ami à travers ce film.
5: Merci. Ouais, j'ai toujours voulu être... on en parle là parce que ça fait partie de la promo, etc. Mais j'ai toujours voulu être assez pudique, même avec ma douleur, avec mon deuil, qui ne m'appartient pas, parce que j'étais pas le seul à souffrir de sa disparition. Mais j'ai été vigilant aussi à travers le film de vouloir raconter ce que raconte le deuil à un niveau plus large, plus universel, et que tout le monde puisse s'y retrouver d'une certaine manière, ou puisse se glisser dans ce que moi j'ai traversé. Et bien sûr que ça a été très douloureux, cette aventure et Loury est arrivé à un moment de ma vie qui était comme un appel au secours. Et Loury l'a entendu, et ce besoin ébranlable de m'affronter ou d'affronter la mort pour essayer de reprendre vie, il a été accompagné de Gaspard d'une certaine manière, et surtout de
3: mon pote. Surtout de Loury.
7: Surtout du mec qui l'a guidé, quoi.
3: Et qui ne l'a pas ménagé, du tout. Déjà, il ne se ménage pas du tout, Loury Lag.
7: On se ménage pas quand on part à l'aventure dans des endroits comme celui-ci. Il faut recontextualiser. Voilà, on est en Arctique. Il y a plus de 3000 km à parcourir en ski kite. Jérémy est là pour m'accompagner se retrouver à chaque ravitaillement. Et puis à un moment donné, la croisée des mondes, on croise le fer pour aller sur la glace ensemble. Ce qui est vrai, c'est que moi, j'arrive à comprendre sa difficulté. Au départ, il y a quand même quelque chose d'assez magique. C'est-à-dire que quand j'écris mon premier livre et que je lui envoie, j'écris une lettre à mon père dedans, qui est à ce moment-là en train de décéder. Mais Jérémy ne le sait pas. Et quand on se rencontre, il ne sait pas que mon père va mourir dans peu de temps. Et donc j'écoute effectivement sa douleur, sa peine. Et effectivement, j'arrive avec une proposition sans savoir qu'elle serait folle ou elle n'aurait. Mais c'était l'idée de partir en Arctique. Et il s'est levé, je me rappellerai ce moment toute ma vie. Il s'est levé, il m'a topé dans la main, il m'a dit je pars. Et moi je me suis dit, il est complètement con ce mec. Il ne sait pas du tout dans quoi il s'embarque. Et puis après on se frotte l'un à l'autre dans une difficulté. Parce qu'on n'a pas le même avis, parce qu'on n'est pas d'accord, parce qu'on n'avance pas au même rythme. Et l'idée c'était aussi ça, c'était de... Moi quand on s'est rencontrés, j'avais quelque chose qui me touchait profondément, que je comprenais. Et puis il y avait vraiment quelque chose que je comprenais pas du tout. Et j'avais envie un petit peu de me lever, de le secouer et de lui dire écoute, réveille-toi. Et c'est ce que cette aventure a amené, c'était l'idée que je puisse sans prétention aucune l'aider. Et au départ j'ai cru que c'était moi qui serais son guide. Et puis finalement... il a été pour moi aussi à plein d'autres niveaux et c'est ce qui fait la beauté de ce documentaire.
3: Vous êtes apporté de façon mutuelle et de façon assez belle, même si dans le film Jérémy des fois ça gueule hein, quand même, hein, vous engueulez aussi parce que tu trouves des fois qu'il va trop loin, il se met trop en danger.
5: Oui, mais surtout en fait je découvre quelqu'un que je connaissais pas du tout, donc
3: un chien fou.
5: Pas que, oui bien sûr, mais il est obligé, sinon il partirait pas là où il part. C'est que moi je minimisais l'impact et la violence de là où on allait. Lui il y avait déjà été, il s'était déjà retrouvé dans des conditions extrêmes comme ça, moi pas. Donc t'es obligé de te faire violence. T'es obligé de t'imposer une rigueur intellectuelle et physique pour pouvoir braver ce qui brave. Nous, on est parti à peine 15 jours ensemble sur la glace. Il est parti plus de 60 jours. Donc c'est moi déjà en 15 jours, c'est très difficile, voilà. Mais des moments de oui, on s'est embrouillé. Ouais. Bien sûr, il y a des moments où on n'était pas d'accord, des moments où on découvrait qui était l'autre aussi.
7: Une partie de l'autre, bien sûr.
5: Qu'on avait envie de pas spécialement montré pour Laurie comme pour moi et mais c'est là à un moment donné je vais pas dévoiler le film, mais à un moment donné il y a une révélation de ce que Laurie fait au moment de notre voyage, et ça a été très douloureux pour moi parce que c'était comme un espèce de coup de poignard par rapport à la confiance que j'avais en lui. Et en même temps quand il m'a raconté pourquoi et d'où ça sortait, je me suis dit, ah ben c'est aussi pour ça que je fais, surtout pour ça que je fais ce film.
7: Je pense que le film est très hybride aussi, c'est parce que Jérémy, il est venu avec sa vision du cinéma qui est ce qu'elle est, c'est-à-dire que voilà, il est peut-être plus habitué à des tournages qui peuvent être intenses, mais qui sont quand même très contrôlés, avec des loges, des assistants. Là, on est quand même très livré à nous-mêmes. Il faut à la fois savoir cadrer, mais à la fois savoir progresser en même temps que nous dans des conditions qui sont complètement extrêmes. C'est là où aussi, dès le départ, on a dû se faire confiance. C'est lui avec sa vision de réalisateur, mais moi avec les personnes que je pouvais lui présenter qui pourraient peut-être toucher du bout du doigt les images qu'il avait en tête.
5: Mais après c'est un documentaire, donc c'est très hybride dans le fait que moi je savais pas ce qui allait se passer, je savais pas au jour le jour en fait, je faisais avec ce qui se passe quoi. Donc
3: des choses dans ta tête, mais après il y a voilà, toujours des imprévus.
5: Il y a que des imprévus. Il faut malgré tout, même s'il y a une aventure, même s'il y avait un sujet et puis une rencontre, il fallait sortir un film quoi. Donc et avoir des images qui puissent raconter quelque chose. Donc ça a été une vraie bataille, mais en même temps chaque fois je me disais mais c'est fou ce qui m'arrive.
3: Bon, est-ce que ce film vous a fait du bien? Est-ce que aujourd'hui il a aidé à faire ce deuil? Est-ce qu'il vous a aidé en tout cas à avancer, que ce soit pour toi Laurie du coup ou toi Jérémy?
5: À plein de niveaux, il m'a mis un reboost de vie, de compréhension,
7: des grandes remises en question. Ouais,
5: des grandes remises en question, une rencontre puissante. Une amitié qui disparaît, une autre qui apparaît, qui grandit, une forme de passation d'amitié. Et maintenant, encore plus aujourd'hui, ce qui est chouette et ce qu'on va vivre, je l'espère, c'est d'accompagner ce film et de le partager. Parce que c'était quelque chose de personnel dans ma douleur, dans notre douleur.
3: Et qui est assez universel finalement.
5: C'est totalement universel. Et ce que je serais curieux, c'est juste d'attendre la vision d'autres, de l'histoire d'autres personnes qui traversent ça, d'autres deuils et de pouvoir... communiquer et partager là. Je pense que c'est aussi le but de ce film.
3: Merci à tous les deux. Laurie, tu veux rajouter quelque chose?
7: Non. Moi, effectivement, oui, très très heureux d'avoir pu mener à bien cette aventure et d'être là aujourd'hui et de pouvoir partager ce qui a été quand même un bout de notre vie, de notre intimité très très profonde, et voilà, de se dire que peut-être ça peut servir à d'autres, ou que ça peut inspirer, ou que ça peut porter réconfort à des gens qui vont être les téléspectateurs de ce film. Voilà, c'était un très bon moment et moi je suis très fier et surtout très heureux de pouvoir continuer mon amitié avec lui aujourd'hui, malgré justement les tempêtes qu'on a bravées ensemble. Voilà.
3: D'un monde à l'autre, ça sort au cinéma. Merci en tout cas Laurie, merci Jérémy d'avoir été avec nous pour en parler avec beaucoup de pudeur, et comme c'est marqué à la fin du film, j'ai envie de dédicacer aussi évidemment cette interview et ce moment qu'on a passé ensemble à Gaspard. Merci à tous les deux.
5: Merci à vous.
7: Merci à toi.
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8: À moins 60, une erreur ou un mauvais choix, et tu meurs. Tu m'entends ?
9: Ouais, je t'entends, ouais. Il va falloir faire un peu stratégique. Sinon, je vais me retrouver au milieu de l'océan et on aura un gros problème.
3: Allez, ne bougez pas, on démarre notre spécial Marié au premier regard dans quelques instants, juste après cette petite pause. À tout de suite.
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2: Allez, notre coup de cœur télé est consacré ce soir à Marié au premier regard. Alors non, ce n'est pas un au revoir ce soir, parce qu'on va avoir double dose. Cette semaine, on aura la chance demain d'avoir un deuxième prime time événement. Que sont-ils devenus? Et puis ce soir, c'est le point d'orgue pour certains de nos couples. Mais pour eux, c'est déjà fait. On a déjà eu un peu le bilan de cette aventure. C'est Laurie et Antonin qui sont avec nous en ligne. Bonjour à tous les deux.
3: Bonjour.
2: Ah ben là c'est chouette, du coup on peut faire l'interview en couple, c'est génial ça. Alors c'est vrai que vous nous avez fait mais complètement rêver, vous nous avez fait chavirer le cœur pendant ces 16 semaines. C'est une aventure hors du commun qu'on a vécue avec vous et merci en tout cas déjà de nous l'avoir fait partager. J'ai envie de vous demander chacun un peu de déjà de votre côté, qu'est-ce qui vous a poussé à participer à cette expérience et qu'est-ce que vous en retirerez. Laurie, on va commencer par les filles, Antonin.
4: Avec plaisir.
5: Allez, ça marche. Ben moi, en fait, je me suis inscrite à cette expérience parce que je me suis dit que j'avais du mal à trouver quelqu'un. En fait, j'ai essayé les applications de rencontre. Je suis quelqu'un qui sort beaucoup. J'avais du mal à rencontrer quelqu'un aussi. Mon métier était quand même un frein aussi dans mes rencontres amoureuses. Donc, je me suis dit, bon, ben voilà, je regarde Marié au premier regard depuis des années. Je trouvais le concept assez fascinant. Alors, je me suis dit, ben, c'est parti. Autant laisser mon destin dans les mains des experts. Et je leur fais confiance pour me trouver quelqu'un de compatible.
2: Antonin.
4: Et de mon côté, moi, j'étais pas le téléspectateur le plus assidu, mais par contre, c'est vrai que j'étais tombé dessus il y a 2 ans et j'avais trouvé le concept incroyable, en fait. C'est vrai que moi aussi, j'avais pas toujours fait les bons choix dans ma vie, dans mon passé amoureux. Et je m'étais dit, ben, en fait, pareil, comme Laurie, je pense que si c'est des gens dont c'est le métier ou la science peut présenter quelqu'un avec qui sur le papier potentiellement on est compatible, ben ça peut être aussi le début d'une belle relation, d'une belle histoire.
2: Alors c'est vrai que nous on était dans la confidence, je vous avoue, tous les deux. On attendait tellement le moment où les experts allaient vous avouer que vous aviez 90% de compatibilité. Comment vous avez vécu cette annonce?
4: Alors en fait c'est vrai que cette annonce, pour nous, elle est arrivée quand même assez logiquement, vraiment naturellement. Ça n'a pas été une surprise tant attendue. C'est vrai que dès le début, dans les premières interviews, en plus, on se dit, mais c'est fou, on a l'impression qu'il y a plus, parce que ça a tellement été naturel, ça a tellement une connexion immédiate entre tous les deux, qu'on n'a pas ressenti cette annonce comme un choc. Ah bon, on a les 90%. Non, c'est vrai que ça a plutôt été un soulagement, je dirais. Moi, d'abord, oui, ça me paraissait évident. Nos proches nous le disaient, comme le disait très justement Laurie dans ses interviews. Et c'est vrai que ça a été assez logique pour nous.
5: Ouais, ça faisait, en fait, quand on l'a su, au départ, moi, je me suis demandé, mais pourquoi on nous l'a pas dit avant? Et on nous expliquait que, c'était pour éviter de nous mettre trop de pression et parce qu'on s'en mettait déjà chacun assez de notre côté, quoi. Et c'est vrai, quand on nous l'a dit, on était plus en mode, vu qu'on est très compétiteurs, genre, trop bien, on a gagné, on est le meilleur pourcentage de Marié au premier regard, que de se dire, ah, waouh, c'est fou. Non, ça nous paraissait plus qu'évident parce que tous nos proches étaient là à se dire, mais c'est fou, on dirait que c'est des retrouvailles, quoi, qui se connaissent déjà et que, voilà, c'est leur mariage, quoi, mais qui se connaissent depuis 15 ans, qui sont ensemble depuis 15 ans et qui se marient, quoi.
2: Alors, c'est vrai que Laurie, il y a un mot qui est revenu très souvent, c'est confiance. Pas facile d'accorder sa confiance, surtout qu'en plus, quand on connaît pas la personne depuis très très longtemps. Et à la fois, j'ai l'impression que quand il y a eu cette annonce, Laurie, il y a eu comme une libération de cette confiance, justement, qui a permis de peut-être mieux comprendre cette alchimie immédiate qu'il y a eu entre vous deux.
5: Oui, ben, c'est sûr que j'ai un passif amoureux qui fait que j'ai pas mal perdu confiance en moi et confiance en les hommes, hein, et j'ai énormément travaillé dessus avant de me lancer dans cette expérience. J'en avais beaucoup parlé à la psychologue Estelle Dossin, qui me connaît par cœur et qui a fait face à ces problèmes de confiance. Et justement, en fait, quand elle m'a annoncé cette compatibilité, moi, ça m'a fait beaucoup de bien et je pense que ça m'a apaisée et ça m'a pleinement mis en confiance parce que je me suis dit, elle va forcément me trouver quelqu'un qui est compatible et en qui je pourrais avoir confiance à l'avenir. Après, voilà, je l'ai dit, je le répète, je ne donne pas ma confiance facilement parce que je suis quelqu'un de méfiante et que pour moi, la confiance, ça se gagne et on l'acquiert au fur et à mesure des jours, des mois, des semaines et on l'entretient chaque jour.
2: Ouais, en tout cas, Antonin a su l'appréhender, cette confiance. Vous savez, vous m'avez donné envie d'aller en Norvège. Ça a l'air tellement beau.
5: C'était une grande surprise pour le coup. Ouais, vraiment, alors ça, c'était aussi inattendu que cette rencontre pour le coup. Mais voilà, franchement, la Norvège, c'était un voyage incroyable. Moi, pour le coup, j'étais très heureuse aussi de faire une destination qu'on n'avait pas fait tous les deux. On voyage tous les deux beaucoup, chacun de notre côté. Et en fait, de pouvoir découvrir une destination qu'on ne connaissait pas et qui plus est dans un pays nordique, et ben franchement, on en a pris plein les yeux. C'était magique, c'était magnifique. En plus, on était dans des conditions plus qu'optimales pour que ça fonctionne bien. Enfin, on nous a mis dans des endroits sublimes.
4: Franchement, on a été bien accueillis, on a tellement bien mangé, une vraie culture. Et c'est vrai que c'était très paisible, c'était rassurant et c'était un lieu qui était top pour notre rencontre parce que le climat était tellement positif et bienveillant que on l'a pris plein les yeux, en plus d'en prendre plein le cœur.
2: Antonin, il y a quelque chose vraiment, par contre, qu'il faut qu'on sache, qu'on mette au point ensemble.
4: Ah.
2: Parce que j'avoue que j'aurais voulu être une petite souris pour assister, ne serait-ce qu'au premier déjeuner du dimanche avec beau papa.
4: Ah bah, vous auriez été très surpris parce que...
2: Est-ce non, que t'as que réussi fait... enfin à aller à l'amadouer, à l'acclimater?
4: Bah, en fait, ça s'est très très bien passé dès la première poignée de main. Hein. Vous l'avez pas vu à la télé, mais on s'est parlé tout de suite. Et en fait, ça s'est hyper bien passé. On a échangé quelques mots, on a même rigolé directement, pris celle-ci. On a encore échangé avec ma famille, leur famille, avec Denis aussi. Enfin, moi, j'ai découvert ce suspense, ce stress.
2: Ce montage.
4: Je l'ai pas vécu comme ça, hein, vraiment pas du tout.
2: Bon, bah, en tout cas, c'est génial. Merci de nous avoir fait vivre cette belle aventure. Et puis, voilà, vivez heureux. Il y a beaucoup d'enfants. Et puis, alors, voilà, pour faire un jeu de mots avec Laurie, envoyez-vous en l'air, hein, parce que, évidemment. Avec Laurie et l'avion, ça va être assez facile tout ça. Faites de beaux voyages en tout cas. Merci pour tout ça. Et puis on va retrouver Jenna et Laurent dans quelques instants qui vont nous rejoindre juste avant un petit extrait de Mario Premier Regard. Je vous rappelle que c'est ce soir le grand final sur M6 et demain soir Que sont-ils devenus ? Deux soirées, l'une après l'autre juste avant la Coupe du Monde. Et ça, ben merci M6 pour ce cadeau. Merci à tous les deux.
5: Merci
4: beaucoup.
2: À bientôt.
4: Bonne journée.
5: À bientôt. Au revoir.
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2: Allez, après Laurie et Antonin, chose promise, chose due, ils sont là. Jenna et Laurent nous rejoignent. Bonjour à tous les deux.
9: Et bonjour.
2: Et direction Marseille, hein, ce coup-là, ça rigole pas.
9: C'est ça.
2: Et franchement, on a passé des moments de fou. Alors, déjà, depuis le début, moi, je vois le David Guetta de Marseille. Je sais pas, Jenna, si t'es d'accord. Mais est-ce que t'as vu tout de suite la ressemblance? Elle est dingue quand même.
9: Mais je sais pas. J'ai eu Jean Dujardin, j'ai eu David Guetta, j'ai eu tas de gens. C'est vrai que David Guetta, il est revenu très très souvent.
2: Ah bah oui, tu m'étonnes.
9: Mais en fait, je sais pas. Mais après, attention, je suis pas vexé. Hein,
2: m'étonnes.
9: C'est très bien.
2: Bah oui.
9: J'adore David Guetta. Voilà.
2: Bon, en tout cas, on a passé de merveilleux moments avec vous. La première question que j'ai envie de vous poser, évidemment, qu'est-ce qui vous a donné envie de participer à cette émission tous les deux?
10: Eh ben, alors je crois que on avait envie de trouver un nouveau moyen de faire une rencontre, et en se disant que, ben, visiblement jusque-là, on n'avait pas fait de très très bons choix, hein, puisque nous étions encore célibataires, et que peut-être que ce serait judicieux de déléguer ce choix à des experts.
2: Et pour toi, Laurent?
9: Et pour moi, ben oui, ben moi déjà, comme je dis à chaque fois, ben, j'étais célibataire, donc il fallait trouver une solution. Et moi, j'aimais bien le concept, j'aime bien toutes ces expériences, en plus ces petites attaches avec la télé. Et j'avoue, moi, je sais pas, se marier avec une inconnue, je trouvais ça totalement fou. Je me suis dit, pourquoi pas? Et pourquoi pas être guidé avec ces experts? Et je pense que j'ai bien fait 8 mois après, parce que je suis toujours avec Jenna, et donc je me dis que c'est trop bien, quoi.
2: Mais c'est génial, ça. Alors, il faut dire quand même que tous les deux, alors, mariés au premier regard, presque.
10: Ouais.
2: Parce que c'est vrai quand même que la particularité que vous avez eue tous les deux, c'est que les experts étaient quasiment sûrs à 90% que vous vous étiez déjà croisés, puisque vous évoluez tous les deux dans le monde de l'humour. Marseillais, d'ailleurs, j'espère que maintenant on va peut-être vous voir partout en France. On adorerait vous voir sur scène, mais c'est vrai que vous évoluez dans un domaine identique. Et là, c'était tellement drôle, l'arrivée du meilleur ami de Jenna devant toi, Laurent, à la cérémonie. C'était,
9: ah bah oui.
2: mais oufissime, franchement. On a beaucoup ri.
9: Ah, mais moi, j'ai pensé deux choses. Je me suis dit, je vais me marier avec Baba, ça va être bizarre, cette histoire. Et la deuxième chose, après, je me suis dit, mais c'est une caméra cachée, finalement, temps de préparation pour assister à la plus grande caméra cachée de France. Mais non, finalement, c'est bien le mariage qui a eu lieu, et donc c'est incroyable. Tout est incroyable, hein, de se retrouver marié avec Jenna, de voir Baba Luigi, de voir tout ça. Cette journée, c'était la plus dingue de toute ma vie, je pense.
2: Et quand t'as vu Jenna, alors, tu t'es dit quoi?
9: Eh ben, quand j'ai vu Jenna, j'ai halluciné. Il faut savoir que dans l'émission, on le voit, ça a été un peu spoilé avec sa meilleure amie qui annonce Jenna le prénom. Donc du coup j'ai fait le lien avec Baba Rudy et Jenna. J'avais plus de doute sur la personne, mais malgré ça mon cerveau était encore un peu en état de choc de toutes ces annonces. Et tant que je l'avais pas sous mes yeux, j'arrivais pas à y croire. Et quand le rideau il s'est ouvert et que j'ai vu Jenna, bah alors là c'est la surprise qui devient réalité. Et donc c'est incroyable, plein d'émotions, le cœur il bat, les mains qui commencent à trembler. Mais je savais que j'avais passé une très belle expérience avec Jenna.
2: Et Jenna, alors toi tu t'es dit quoi?
10: Alors moi j'étais rassurée. Alors je me doutais que c'était quelqu'un du stand-up quand on m'a dit que je le connaissais, parce que c'est un milieu où on fait beaucoup de rencontres.
2: Ben oui.
10: Et quand je l'ai vu, j'étais soulagée, puis de le voir m'attendre comme ça au bout de l'allée avec son grand sourire, tout de suite ça m'a rassurée et je me suis sentie soulagée quoi.
2: T'avais du mal à laisser quand même les choses partir, à te laisser aller. C'est vrai que ça a faussé un petit peu ton début d'aventure quand même. Malgré tout, on a l'impression. Et heureusement que tu l'as pas su plus tôt. Finalement, c'était très bien que les experts vous préviennent juste avant.
10: Oui, oui, même si en soi, encore une fois, on montre forcément, on peut pas tout montrer à la télé, donc on montre les petits moments où j'étais un petit peu plus gênée. Mais il n'y a pas eu que ça, en fait.
2: Alors, il y a un rendez-vous, j'ai l'impression, le même que moi, que vous ne ratiez jamais tous les deux le mardi matin, c'était le débriefing carolingien.
9: Ah oui, exact. Ah,
2: n'est-ce pas? J'en fais une petite virgule quand même, parce que les débriefings de Caroline Estrémo, franchement, le mardi matin, sont à mourir de rire.
9: Bon.
2: Ils sont très très bons, et je sais que tous les deux, vous êtes fans.
9: Ouais, carrément.
10: Et puis c'est toujours, c'est très drôle et c'est toujours bienveillant.
9: Ouais, c'est bienveillant et drôle, et ça je trouve qu'aujourd'hui c'est très très fort.
10: Ouais, et elle fait ça, mais on rigole.
9: Et forcément il y a une sensibilité à cet humour, à cette écriture qui nous parle forcément, qui est avec le stand-up quoi.
10: Ah ouais, non mais on adore, vraiment on adore.
2: Ouais, puis ce qui est chouette c'est qu'elle fait ça aussi à hauteur de spectateur, donc du coup on s'identifie, nous qui regardons, on s'identifie complètement, et c'est ça qui est vraiment chouette.
9: Eh ben oui, et carrément. Oui.
2: Alors tous les deux, vous voyez l'avenir comment maintenant? Qu'est-ce qu'on peut vous souhaiter?
9: Ah ben du bonheur, que nos projets se réalisent, que ce soit aussi bien dans le pro, dans le perso, dans notre couple, et du bonheur hein, tout simplement. Hein, ça va chercher plus loin quoi.
10: Ouais, que ça continue là. Voilà, on met en place des choses progressivement et là on a des projets pour l'instant plus pro, mais après il y a aussi du perso, donc on espère que ça va se passer.
9: Ça va aboutir.
10: Ça va se passer, ouais.
9: Ouais, qu'on passe nos étapes, que le pro se concrétise, qu'on habite ensemble et pourquoi pas grandir cette famille un jour, mais avant tout beaucoup de voyages, de week-ends et d'amusement.
10: Et de rire et de peine.
9: Toujours.
10: C'est génial de partager
2: la vie, quoi.
10: En fait.
2: Bah oui.
9: Exactement. Bah, c'est ça, tout à fait.
10: Exactement.
2: Vous envisagez de monter tous les deux sur scène, en duo ou pas? Est-ce que c'est quelque chose auquel vous avez pensé?
9: Bien sûr, et évidemment, sachant que depuis qu'il y a la discussion, on n'avait plus le droit de partager la scène.
2: Bah oui.
9: Du coup, une frustration est venue, et du coup, d'une frustration, on en a fait un projet, et que ce projet aboutit maintenant fin juin.
10: Bon, il parle bien, mon mari.
9: Du coup, le 27 juin, on va monter sur scène ensemble, puisqu'on va jouer notre spectacle.
2: C'est génial. Nous, on a hâte que vous veniez le présenter dans la région. Hein. Je vous donne toutes les bonnes adresses si vous avez besoin. Vous me contactez, je vous aide. Parce que moi, j'ai hâte de voir ça. Merci beaucoup, en tout cas, Jenna et Laurent, d'avoir été avec nous. On va suivre le dénouement. Que deviennent-ils 8 mois après? Vous allez le découvrir demain soir aussi à 21h10 sur M6. 2 soirées au lieu d'une. Franchement, cette semaine, on est tellement gâtés. Merci beaucoup.
9: Merci à vous.
2: Et à très vite.
9: À très vite.
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2: Allez, on continue notre spécial marié au premier regard. Quelle belle surprise. Ils sont avec nous en ligne, Alex et Lucille. On continue avec ce couple emblématique qui nous a fait pleurer tellement ils sont beaux tous les deux. Bonjour.
9: Salut.
2: Et je suis très heureux de vous avoir. Alors, c'est vrai que, voilà, c'est vraiment un happy end pour vous et qu'on a pu voir. Et quel bonheur de vous voir heureux comme ça tous les deux. Ça a été une évidence dès le départ.
5: Ah ouais, nous, c'était dès le départ, quand on s'est vus, c'est vraiment un gros coup de foudre.
9: Et puis jusqu'à la fin, en fait.
5: Jusqu'à la fin.
9: Et même jusqu'à l'après, donc.
2: Bah, ça, c'est chouette, vraiment. Qu'est-ce qui vous a poussé tous les deux à participer à l'émission?
5: Bah, alors moi, c'est vrai que de moi-même, hein, je vais être sincère, je ne me serais peut-être pas forcément inscrite. Et puis au final, avec ma sœur, on a été au même moment célibataire. Donc elle m'a dit, bah, pourquoi pas s'inscrire, vu que de chacune de notre côté, on ne trouvait pas forcément l'amour.
12: Et bah, au début, je trouvais ça un petit peu fou. Et puis après, je me suis dit, bah, pourquoi pas, si on est sélectionné, bah, c'est peut-être le destin. Si on m'a trouvé quelqu'un de compatible, c'est le destin, quoi. Donc du coup, j'ai dit, allez, let's go.
2: Alors, c'est vrai et que moi, dans le montage, on a eu peur, hein. Je t'avoue, hein, Alex, hein, parce que quand tu lui as redemandé son alliance, mais on a eu une peur, on était suspendu, quoi.
9: Ah ouais, je voulais lui mettre quand même, pas la pression, mais le doute. Je voulais lui mettre le doute et
2: Bah tu nous l'as mis aussi hein. Alors qu'est-ce qui t'a poussé toi à y participer?
9: Alors en fait moi c'est vrai que bon j'ai 33 ans, j'ai vécu pas mal de relations longues, courtes et ben au final ça j'ai jamais réellement trouvé quelqu'un qui me convenait et c'est vrai que j'avais déjà vu cette expérience, cette émission à la télé et je me suis dit mais en fait pourquoi pas te faire accompagner et trouver tu auras certainement plus de chances d'avoir de trouver l'amour avec quelqu'un qui a déjà une compatibilité avec toi et qui a déjà des points en commun en fait. Donc je me suis dit lance-toi et puis advienne que pourra.
2: En tout cas, c'est vrai que votre couple faisait très très beau à voir et c'est vrai qu'il y a eu quelque chose, une alchimie visuelle nous qu'on a vécu évidemment derrière notre téléviseur, mais il y avait aussi quelque chose de charnel, il y avait tout en fait. On avait l'impression que votre couple faisait un tout et qu'à tout niveau ça s'entendait.
12: Non, en fait, c'est ça, c'est
9: on avait l'impression de déjà se connaître en fait. Au plus on avançait dans l'expérience, au plus on se trouvait des points en commun, au mieux on s'entendait. Enfin, vraiment, on a l'impression qu'on s'est déjà rencontré dans une autre vie, en fait.
12: Ouais, c'est ça. C'est vrai que c'était assez drôle parce que ben on se posait pas de questions, ça se faisait vraiment tout seul. Même, c'est vrai que moi j'avais un petit peu l'appréhension dans la voiture, les discussions dans la voiture. Je me disais, oh là là, s'il y a des blancs, tout ça. Et en fait, pas du tout. On a fait que parler.
2: C'est tellement fluide, direct. C'est vrai. Entre vous deux.
9: C'est ça. Ça a été vraiment toujours au premier regard.
2: Ouais, c'est vrai. C'est chouette tout ça. Comment vous avez vécu la diffusion, tous les deux? Parce que c'est vrai que, alors, l'expérience déjà en elle-même est dingue. C'est déjà une épreuve. Mais la deuxième épreuve qui vous attend, elle arrive quasiment 4, 5, 6 mois plus tard. C'est la diffusion.
9: Ça fait stresser avant. Mais en fait, c'est vrai que tu sais pas comment ça va être montré, si vraiment. Que ta ressenti va être ressenti par les spectateurs, etc. Mais au final, on reçoit énormément de bienveillance des gens. Et en fait, ça nous fait énormément plaisir que les gens aient accroché sur notre histoire et on reçoit beaucoup, beaucoup de bienveillance.
12: Et puis c'est vrai que nous, de revivre ce moment-là, voilà, nous, on avait trop hâte que...
9: Trop hâte de revoir les images.
12: Et quand ça passe, qu'on revoit ces moments magiques, quoi.
2: Ouais, c'est hyper émouvant. On va vivre le bilan. Que sont-ils devenus? Ben, on va voir 8 mois plus tard, effectivement. Est-ce qu'il y aura des annonces? Est-ce qu'il y aura des choses qui vont être annoncées ce soir ou demain soir avec vous?
9: C'est possible qu'on parle peut-être la première fois au bilan. On a parlé de l'enfant aussi, je crois. Ouais. Enfin, voilà, de l'aménagement ensemble. Bon, ça, maintenant, c'est fait. Mais,
2: Ah oui, ça a été vite. C'est... Lucie, là, c'est vite installé, hein.
9: Trois semaines, pas plus.
2: C'était complètement dingue. En tout cas, c'est vrai que voilà. En tout cas, tu embrasses Mélanie très fort, Lucille, parce qu'on pense à elle évidemment. C'est vrai que l'aventure, voilà, c'est pas terminé pareil. Donc c'était un peu compliqué, mais en tout cas, tu l'embrasses de notre part. Hein.
12: C'est trop gentil. Merci beaucoup pour elle.
2: Alex, tu voulais rajouter quelque chose? Je t'écoute.
9: À ceux qui nous écoutent, bah écoutez, foncez parce que vous n'avez que des belles choses à vivre dans cette expérience.
2: Effectivement, la saison 11, oui, sera diffusée l'année prochaine. Et évidemment, les castings sont en cours. Les heureux élus vont se faire annoncer la bonne nouvelle d'ici quelques semaines. On a déjà hâte de vivre une 11e saison l'année prochaine. En tout cas, vous nous avez fait vivre de belles émotions. Merci encore à vous deux. Qu'est-ce qu'on peut vous souhaiter?
9: Ouais, de la continuité, un amour éternel.
12: Ouais, toujours autant d'amour et... Ça fonctionne toujours et un mini-nous et voilà, plein de gros projets.
2: Merci beaucoup Alex et Lucille d'avoir été avec nous. On va essayer de savoir un petit peu comment ça se passe aussi entre Margot et Christophe. Christophe qui va nous rejoindre dans quelques instants. Le Pierre Richard de cette saison de Mario Premier Regard, saison 10. C'est vrai qu'il est maladroit, mais va-t-il trouver la bonne combinaison avec Margot? On en parle avec lui dans quelques instants, juste après un petit extrait justement de Alex et Lucille dans leurs œuvres. Merci beaucoup à tous les deux.
9: Merci encore.
12: Merci beaucoup.
6: Et pour tous ces couples, vous serez pour ceux qui confirmeront leur mariage, ainsi que pour Perrine et Alexandre, s'ils sont toujours ensemble 8 mois après l'expérience. Et vous retrouverez également l'un des couples emblématiques de cette saison, Julie et Mathieu. Ils vous ont émus et bouleversés, sont entrés dans vos vies chaque semaine. Que sont-ils devenus après leur séparation brutale? Vous saurez tout de leur état d'esprit, de leurs projets. Ils ont des révélations à vous faire et vous allez voir que leur vie a pris un tournant tout à fait inattendu.
2: Allez, on va terminer avec Christophe qui nous rejoint. Bonjour Christophe.
13: Et bonjour, bonjour tout le monde.
2: Bon, sans Margot, alors faut dire que on ne sait pas, parce qu'on va savoir le dénouement ce soir et demain soir. Donc évidemment, est-ce que c'est un stratagème? Est-il toujours avec ou pas? On va voir un peu ce qui se passe. En tout cas, Christophe est avec nous. Bonjour mon cher Christophe et merci d'être là.
13: Eh ben, c'est un plaisir.
2: Alors,
13: merci à vous.
2: C'est un peu le Pierre Richard de la saison quand même, Christophe. Faut pas se cacher. Qu'est-ce qui se passe? Est-ce qu'ils ont monté en fait toutes tes maladresses ou est-ce que franchement c'est pas autant que ça quand même?
13: Alors vraiment, j'ai eu très honte la dernière fois en regardant l'épisode parce que vraiment.
2: Il faut pas avoir honte, c'est tellement drôle. Mais justement, au contraire.
13: Oui.
2: Mais oui, c'est vraiment génial d'être comme ça.
13: Tous mes amis m'ont dit. Pas de doute, tu es resté toi-même, tu as été toi-même tout le long, on t'a bien reconnu.
2: Et bien ça, c'est le principal. C'est vrai. Qu'est-ce qui t'a poussé, Christophe, à participer à l'émission, justement?
13: Ben, en fait, j'étais donc célibataire depuis 3 ans. J'arrivais pas à trouver quelqu'un avec qui vraiment, ce qui me donnait envie de profondir et de m'investir à fond. Donc du coup, j'ai eu, je pense, besoin d'un petit coup de pouce et j'avais besoin de l'œil aguerri des expertes.
2: Et oui. Et alors, aujourd'hui, est-ce que tu referais tout comme tu as fait ou est-ce que tu as des regrets?
13: J'ai absolument aucun regret, vraiment. J'ai su rester moi-même, j'ai su faire tout ce qu'il fallait pour donner le maximum de chance à notre histoire avec Margot. Donc il y a zéro regret dans tous les cas. Que ça ait marché ou pas avec Margot, ça je vous laisserai le découvrir.
2: Bah oui.
13: Mais dans tous les cas, vraiment aucun regret et je regrette absolument pas du tout de m'être inscrit à cette magnifique expérience.
2: Alors justement, c'est vrai que Margot était difficile à apprivoiser hein, au premier abord. Hein. T'as ramé un peu quand même.
13: J'ai un peu ramé, mais je vais vous avouer quelque chose, c'est que moi j'avais demandé aux experts quelqu'un qui justement je voulais ramer, moi je voulais quelqu'un qui me tienne vraiment tête, qui me donne pas tout trop vite.

0: qui a beaucoup souffert dans son passé amoureux, un petit peu dans sa vie perso aussi. Bon, ça, c'est des détails qui ressortiront pas forcément dans les diffusions, mais elle a quand même pas un parcours de vie hyper facile et elle m'a beaucoup beaucoup touché. Et franchement, non, c'est une très très belle personne et je suis très content d'être tombé sur Margot, en tout cas vraiment.
1: Est-ce que les caméras c'était difficile parfois? Comment tu l'as vécu, le tournage?
0: Les caméras, au début, c'était un peu compliqué. Je suis quelqu'un de très timide de base, donc je suis vraiment sorti de ma zone de confort puissance 1000 pour participer à cette expérience. Donc au début, pendant les tournages des portraits, c'était un peu difficile, mais vraiment, au fil du temps, on s'y habitue et on les oublie, mais complètement. C'est-à-dire qu'il y a des fois, avec Margot, on discutait, mais on se rendait même plus compte qu'on était filmé, quoi. Des choses que j'avais pas compris sur le moment, en tout cas, avec Margot, notamment le fait qu'elle était assez angoissée la première nuit du mariage, ça, je l'ai pas forcément su de suite. Donc c'est vrai que j'ai pu comprendre certaines choses quand même grâce à la diffusion,
1: ouais. Ouais, que tu comprenais pas forcément sur place. Et alors justement,
0: pour le moment,
1: est-ce que t'as des chouchous dans les autres candidats?
0: C'est compliqué, cette question elle est compliquée, mais
1: ben oui.
0: J'ai quand même une relation particulière parce qu'on a quand même bien sympathisé avec Mathieu,
1: ouais.
0: Même si on a pris le parti quand même de ne pas se spoiler nos histoires, quoi.
1: Ouais.
0: Voilà, si on était toujours ensemble, pas ensemble, comment ça s'était passé. On a vraiment sympathisé sur toute la partie à côté, comme deux gens qui se rencontrent qui n'avaient pas fait Marie au premier regard, quoi. Lucille, tout le monde, vraiment. Périne aussi, beaucoup. On a beaucoup beaucoup discuté avec Périne ces derniers temps. D'ailleurs, petite aparté, c'est vrai que elle subit un petit peu sur les réseaux un petit peu d'acharnement et ça me peine beaucoup. Et ça, voilà, voudrait que j'ai pas le pouvoir que ça s'arrête, mais c'est vrai que je lui apporte tout mon soutien à ce sujet-là, quoi. Donc voilà, après, j'aime tout le monde. Il y a personne avec qui j'ai pas d'affinité, vraiment.
1: Alors justement, Christophe, tu me tends une perche parce que comme on termine avec toi cette spéciale Marie au premier regard, moi systématiquement quand j'ai certains d'entre vous, je le dis, je le répète à chaque fois, c'est des humains que vous avez et que vous regardez à la télé. Donc faites
0: exactement
1: attention sur les réseaux sociaux et essayez de les traiter en tant que tels comme vous aimeriez être traité. C'est de la télé, donc il faut pas l'oublier. Et souvent, voilà, vous avez déjà la chance que des gens comme Christophe ou Périne se livrent et vous offrent leur histoire comme ça de façon télévisuelle. Donc merci d'essayer vraiment de faire attention sur les réseaux sociaux parce qu'ils vous lisent, ça fait mal à leur famille et c'est des humains avant tout.
0: Exactement.
1: Donc voilà, donc je le dis, je le répète, mais j'aime bien le répéter à chaque fois. Merci beaucoup Christophe d'avoir été avec nous, j'espère en tout cas,
0: oui,
1: un beau dénouement pour toi ce soir et demain dans Marié au premier regard pour cette 10e saison, on croise les doigts et puis on te dit à bientôt, merci beaucoup.
0: C'est gentil, merci beaucoup.
1: À très
0: je
1: vite.
0: Je vous remercie. À très vite, au revoir.
1: Allez, notre spécial, c'est qui le chef avec Bruno Solo, Michel Simès, Alice de Bellecour, Aude Gony-Goubert et Gabriel Gérin. C'est tout de suite.
2: Bouge pas. Chut, on écoute la télé, reviens dans un instant. À tout de suite.
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1: Allez, notre coup de cœur télé consacré à C'est qui le chef qui débarque demain soir à 21h10 sur France 3. Pour bien démarrer l'été, rien de tel qu'une bonne comédie. Et vous allez voir que non seulement vous avez bien rigolé, une comédie sur le monde de la cuisine, ça va certainement en inspirer quelques-uns. C'est la première production, c'est beaucoup de premières pour ce film. Première production de Gabriel Gérin qui est avec nous. Bonjour Gabriel.
2: Bonjour Alain, bonjour tout le monde.
1: Merci d'être avec nous. Première réalisation pour la comédienne et désormais réalisatrice. Il faudra compter sur elle maintenant dans le métier. C'est Aude Goni-Goubert qui est avec nous. Bonjour Aude.
2: Bonjour.
1: Merci d'être avec nous. Céline Ronté est avec nous aussi. Bonjour Céline.
3: Bonjour.
1: Qui est une voix célèbre. On en parlera dans quelques instants. Tu joues la maman de Lila dans le film. On sera rejoint dans quelques minutes justement par Alice Dobelcourt, Bruno Solo et Michel Simès qui sont nos trois héros de ce film. Déjà, première question que j'ai envie de te poser, Gabriel. Où est venue l'idée et qu'est-ce qui t'a donné l'idée en tout cas de ce thème et de ce film?
2: J'avais envie donc de refaire un film avec Michel après la Doc Helvéto, de le sortir complètement de ses rôles de médecin. Et comme il avait passé son CAP quelques mois avant, on a décidé de le mettre en cuisine. Et ce qui nous a amusé, c'est de faire un vieux cuisinier un peu dépassé, un peu ancien monde, et dans la cuisine et dans sa vie, qui grâce à Lila de Bruyne va un peu s'ouvrir et s'améliorer. Voilà, c'est un choc de culture en cuisine, rencontre de deux mondes.
1: Et Aude, donc qui vient à la réalisation, première réalisation, qu'est-ce que tu t'es dit quand t'as lu le scénario et t'as su que t'allais réaliser ce film? Qu'est-ce qu'on se dit intérieurement là?
3: Moi j'étais très heureuse qu'on vienne me chercher pour cette première réalisation d'un unitaire, parce que j'avais réalisé de la série télé avant, et là surtout Gabriel est venu me chercher avec une comédie qui est exactement mon ADN, donc moi j'étais très heureuse, et surtout ce conflit de génération et cette comédie culinaire me parlait à plein d'égards, et je pense que au-delà de la forme de la comédie, et on rit beaucoup, on est très touchés, et il y a beaucoup de fond sur les clivages dans notre société aujourd'hui, et je pense que toutes les générations vont se retrouver dans ce film.
1: Alors, dès le début du film, hein, il faut le dire, on va y découvrir Étienne, qui est un cuisinier de la télé, très imbu de sa personne, qui est très fier qu'un melon surdimensionné, et qui va d'un seul coup prendre la porte par quelqu'un qui va prendre pour ce qu'elle n'est pas. Et on va laisser la surprise, Aude. Et effectivement, ça va en découler tout plein de choses. Et il va croiser, effectivement, le parcours de Lila, qui est une jeune influenceuse qui, elle, débute et ouvre son restaurant. Comment ces deux mondes vont s'apprivoiser, c'est ce qu'on va découvrir. Et Lila, aidée de toute sa brigade, dont un certain Kéké et surtout sa maman, incarné par Céline Ronté, vont en tout cas devoir cohabiter avec ce Étienne qui, au premier abord, ça va pas être tout simple, Céline.
3: Non, en effet, ça va pas être tout simple. Alors bon, évidemment, moi j'incarne la maman, j'ai pareil, je ne vais pas tout dévoiler, mais je protège ma fille, je crois en elle, pour moi c'est une étoile, c'est l'étoile montante de la cuisine, puis il y a toute une histoire de famille derrière ce restaurant qui est très importante, et arrive ce mec qu'on déteste. Donc il va falloir apprendre à l'apprivoiser, apprendre à l'aimer, apprendre à travailler avec lui, et ça va pas être si simple.
1: En tout cas, vous allez beaucoup rire avec cette comédie. Bruno Solo incarne le frère et un peu l'agent de ce cuisinier hors du sol, on peut le dire, et ça donne évidemment lieu à de nombreuses scène de comédie, Aude. Et c'est vrai qu'on dit souvent, et t'as dû t'en apercevoir en réalisant ton premier grand film, pour le coup, que c'est plus facile de faire du drame que de la comédie.
3: Ah mais absolument, parce que la comédie, le drame, l'histoire se porte d'elle-même. La comédie, l'histoire ne se porte pas d'elle-même. Il faut créer du rythme, créer des antagonismes. Il faut que les situations se répondent et il faut aussi savoir doser, parce que pour faire rire, il faut aussi toucher. Parce que si on veut faire vanne sur vanne, en fait, à un moment donné, ça n'est plus drôle. Or là, le film alterne scènes extrêmement sérieuses de cuisine, puis des scènes très touchantes pour avoir un rire libérateur dans les scènes vraiment de pure comédie.
1: Est-ce que ça t'a donné envie de cuisiner, toi, Aude? C'est quoi ton plat favori du Nord?
2: Alors moi, le problème, c'est que j'adore la nourriture, surtout si je ne la cuisine pas. Vraiment, je veux me mettre les pieds sous la table à l'infini. Et donc, j'adore ça, je vais continuer. Mais voilà, si je dois donner vraiment une recette du Nord, allez, le Waterzoy.
1: Bien. Gabriel, tu connais?
2: J'en ai jamais mangé, j'attends que Aude...
1: T'en cuisine? Ou que Céline t'en fasse flamber.
2: Me le, voilà, me le fasse flamber, exactement. Après, on a essayé, effectivement, c'est David Payot et Sylvie Rivière, les scénaristes qui avaient travaillé sur la Doc Helvéto. Ils avaient écrit plusieurs épisodes. C'est leur idée de mettre Michel en cuisine pour C'est qui le chef. Et ils nous ont proposé des recettes du Nord. On a quand même essayé de sortir du Welsh, Alain, je suis désolée de te le dire, et de faire local avec les légumes, les voilà, endives et compagnie. Il n'y a pas de viande dans le film, par exemple. Ça, gros travail avec et les scénaristes et Aude. On a essayé d'être quand même un peu dans l'air du temps et de montrer que, bah voilà, on pouvait rouler sans viande.
3: En fait, on a essayé de montrer que la grande cuisine et la gastronomie pouvaient aussi passer par le végétarisme, ce qui crée aussi des situations de comédie par rapport à Étienne Barbier qui est incarné par Michel Simès, qui lui est vraiment dans la viande et dans la sauce et dans le beurre, et elle pas du tout. Et en fait, ensemble, ils arrivent à créer une harmonie qui montre que la gastronomie, en fait, a encore énormément de chemin à prendre pour évoluer et pour nous offrir des découvertes extraordinaires.
1: Alors on va en parler justement avec eux qui vont arriver dans quelques instants. Gabriel, il y a un travail énorme, moi c'est ça que j'ai apprécié sur la musique. Souvent c'est le parent pauvre d'un téléfilm. Et là, il y a vraiment eu un effort très particulier sur la musique qui a été faite, qui se marie. Vraiment, c'est rare de voir ça, que ça se marie aussi bien avec le thème du film et avec la musicalité du film.
2: Donc on a travaillé avec Oli Gorman qui avait déjà été engagé par Christian Jurin sur les premiers Doc et Veto et même sur Meurtre en Pays d'Oléron. Et donc Oli Gorman qui habite en Angleterre et qui a travaillé avec Aude main dans la main depuis le début, où voilà, il lui a proposé un thème au départ avec des directives précises de Aude, comme c'était en cuisine, de bruit de cuillère, de micro-ondes, de poêle, de je peux dire chut. Ok. D'aliments, voilà, de chut, on écoute la télé. D'aliments un peu qui sont rissolés. Et à partir de là, Oli propose différents thèmes à Aude et il y a beaucoup d'aller-retour voilà, entre la France et l'Angleterre pour arriver à ce résultat. Pour moi, c'est très très important la musique dans un film. Et avec Oli, ça fait des années que ça se passe vraiment bien et qu'à chaque fois que je lui présente des nouveaux réalisateurs, ça crée des nouvelles synergies et continue à travailler avec après. J'espère que Aude et Oli travailleront encore ensemble sur d'autres projets.
1: Il y a de la comédie, il y a du rythme, il y a beaucoup de choses. C'est conçu comme un unitaire, mais c'est vrai que on aurait presque envie de voir comment vont évoluer peut-être ces personnages, peut-être dans le futur. Ça serait chouette, peut-être un jour un 2.
2: Mais écoutez, ce serait chouette si France Télévisions nous disait « Allez, un 2 ». Nous, on est partants. Hein.
4: On y va tous.
3: On a été tellement heureux sur ce tournage et, ouais. Et heureuses et on a vécu tellement des moments exceptionnels qu'on y va, on signe tous et toutes sans hésiter.
1: C'est Kill Chef, c'est demain soir et c'est à 21h10 sur France 3. On ne le rate pas bien évidemment, c'est déjà en ligne sur France.tv. Si vous êtes déjà impatient de ce qu'on vient de vous dire, que vous avez envie de le découvrir dès maintenant, merci à toutes les trois d'avoir été avec nous. Dans quelques instants, on va écouter un petit extrait. Michel Simès, Bruno Solo, Alice de Bellecour nous rejoignent. À tout de suite.
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1: Demain soir, c'est qui le chef sur France 3. On continue à en parler. Chose première, chose due. Ils sont là avec nous, notre trio infernal. Alice de Bellecour. Bonjour Alice.
11: Bonjour.
1: Merci d'être là. Bruno Solo et Michel Simès sont là également tous les deux. Bonjour.
12: Un trio infernal, c'est un trio paradisiaque, figure-toi.
1: Mais c'est vrai.
12: Un trio merveilleux pour reprendre l'une des recettes évoquées dans le film.
1: Exactement. Ça va Michel? Merci d'être là.
13: Oui, ça allait avant que Bruno ne prenne la parole, mais ça va bien, oui. Je suis très heureux.
12: Je vais la reprendre tout de suite. Qu'est-ce que vous vouliez me demander, Alain?
13: Quelle est la question, Alain?
1: Alors, mon cher Michel, déjà, oui, la première question que j'ai envie de poser, parce qu'il paraît que tu as carrément passé un CAP cuisine et que c'est ça qui a inspiré un peu la productrice, en tout cas, pour vouloir te confier ce rôle d'Étienne Barbier.
13: Oui, j'ai passé un CAP cuisine. Enfin, j'ai travaillé pendant 2 ans le CAP cuisine. J'ai passé l'épreuve pratique. Il me reste l'épreuve théorique, mais ça, c'est très facile. Et effectivement, c'est parce que j'en ai parlé qu'ils se sont dit, tiens, ce serait sympa d'écrire un film autour de ça. Enfin, en tout cas, en me faisant jouer le rôle d'un chef. Donc, c'est ce que j'ai fait. Je crois très bien fait, oui.
1: Bruno. Alors, je sais que vous êtes très copains tous les deux. Est-ce que ça a été significatif dans la décision d'aller sur ce projet?
12: Oui, parce que ça fait un moment qu'on se reniflait comme des vieux clébards tous les deux et que je savais qu'à un moment nous serions susceptibles de jouer ensemble. Il y avait eu plusieurs occasions sur le Doc et le Veto, sur La Vérité si je mens, on s'était croisés furtivement, on n'avait même pas de séquence ensemble. Et j'étais un des premiers à dire à Michel qu'il avait un naturel d'acteur. Comédien, c'est quelque chose qui vient plus tard, à force d'expérimenter. Mais acteur, il y a des gens qui sont naturellement des acteurs. Je trouvais que par sa voix, sa prestance, sa faculté à improviser, à être à l'aise, quand on regarde une caméra, il faut savoir, même si on la regarde peu au cinéma, il faut savoir où elle est. Et je sentais qu'il avait ce truc-là. Et je lui ai dit aussi, à mon avis, là où tu seras encore plus heureux, c'est au théâtre. Parce qu'au cinéma, on a joué, mais au théâtre, on joue. Et donc, voilà, il m'a dit, je vais faire mon petit chemin. Il l'a fait, et plutôt bien. Et lorsqu'il m'a été proposé ce film et que j'ai su que c'était avec Michel, évidemment, j'avais extraordinairement envie d'accepter le film. Et en plus, d'autant plus facilement que je trouvais que le scénario très malin, à la fois poignant, drôle, et appuyant sur des moments, sur des choses émouvantes et qui nous parlent à toutes et tous. Voilà, donc je suis très
1: fort. On rit, on est très ému par moments.
13: Pardon, quand il parle de chiens, c'est Tim Seed qui disait quand on voit comment les chiens se disent bonjour, il y a forcément un proctologue qui sommeille en eux. Hein.
12: C'est...
13: Il est obsédé par la proctologie.
12: C'est ça, c'est le médecin qui ressort. Souvent, même dans ses recettes. Et c'est pour ça que je vais pas bouffer chez lui. Moi, je suis ravi qu'il ait passé un CAP, mais moi, les recettes de proctologue, pardon, ou alors faut se laver les mains.
1: Bon, la véritable découverte de ce film, c'est quand même Alice, Alice Dobelko, qui joue le rôle de Lila, qui est merveilleuse.
12: Disons, et tu as raison de le dire.
4: Ah, merci beaucoup, ouais, je passe un très bon moment avec cette promo de film, dis donc. Non, oui, c'était un rôle hyper, hyper chouette à faire, qui a été une aventure merveilleuse avec des compatriotes avec moi, absolument merveilleux, des collègues, des compatriotes, tout ce qu'on veut. Donc je suis très très contente, je suis très fière de ce film, je suis très contente qu'il sorte demain, j'ai hâte d'avoir les retours des téléspectateurs.
1: Comment tu la définirais, Lila ?
4: Combattante.
1: C'est vrai, ça sort bien ça.
4: Motivée, déterminée, pas peureuse, fonceuse quoi, ouais, c'est une nana passionnée.
1: Ambitieuse, je dirais aussi.
4: Ambitieuse, avec une âme de dingue, qui croit en ce qu'elle veut, en ce qu'elle fait, qui donne tout. Mais qui, comme n'importe quel humain, passe par des périodes tragiques, de doutes, d'incertitudes.
12: Elle est rattrapée par sa candeur, parce qu'à un moment, elle croit vraiment à tout ce qu'on lui dit, à la tendresse qu'expriment ses parents pour elle. Et quand tout d'un coup, cette candeur s'écroule, là, elle rentre dans le vrai monde, et c'est là qu'elle s'affirme vraiment.
4: Le vrai monde des adultes. Il y a un basculement. Moi, je trouve que mon personnage y passe aussi. Il traverse aussi une période de construction de l'âge pré-adulte à adulte en se rendant compte du monde, du vrai monde dans lequel elle est.
1: Entre l'émancipation, en quelque sorte.
4: Ouais, entre son idéal et en fait l'impact avec la réalité. Et ça, c'est un truc hyper fort où j'ai eu des retours post des projections de nanas de mon âge qui se sont rendues compte qu'elles étaient touchée et qu'elle comprenait mon personnage, à quel endroit elle se trouvait entre son rêve d'enfant et la réalité. Donc ça m'a beaucoup touchée quand j'ai eu ce retour-là, ouais. Je crois que ça parle de ça aussi.
1: Michel, c'est vrai que moi, ce que j'ai trouvé hyper intéressant dans le rôle d'Étienne, c'est qu'au départ, on se dit, mais qu'est-ce que c'est que ce mec qui a un melon surdimensionné, un but de sa personne, un connard, comme tu dis, je te laisse dire. Et alors, on va s'attacher au fur et à mesure à ce personnage, en suivant sa déchéance, à la fois sa reconstruction, parce que c'est aussi ça, il faut aller tout au long du film, en tout cas sur le fil de ce personnage, pour en découvrir, en fait, le plus profond qui sommeille en lui.
13: Ouais, moi j'ai adoré jouer ça parce que c'est génial de jouer un con, de jouer quelqu'un de puant, qui a un melon, qui a un ego mais incroyable et tout, parce qu'en fait j'ai tellement croisé de gens comme ça réellement dans la réalité de la vie, que ce soit dans le milieu médical où il y a quand même quelques chefs de service qui sont très très imbus d'eux-mêmes, dans le milieu de la télé où il y a des gens qui parce que ils sont reconnus dans la rue oublient simplement qu'ils présentent un journal ou qu'ils présentent une émission et qu'ils n'ont pas inventé grand-chose. Moi, je me suis éclaté à jouer ça. Dans chaque mec puant, il y a un être humain qui a un cœur et qui finalement un jour se rend compte qu'il a été con, quoi. Et le nombre de gens qui ont le melon et qui, parce qu'ils ont eu des drames personnels, se sont remis les pieds sur terre en se disant que finalement la vraie vie, bah, c'était aussi la douleur, la souffrance et que le reste n'avait pas beaucoup d'importance. Voilà, j'ai beaucoup aimé ce personnage, beaucoup.
1: Et c'est vrai que Bruno, il peut toujours compter sur son frère, agent, fidèle écuyer. Je crois que c'est un soutien sans faille d'Étienne, le rôle que tu joues, Bruno.
12: C'est le personnage le plus positif, celui qui essaye de faire le tampon, qui essaye de faire la jonction entre ces deux âmes vives, voilà, vibrantes, et voilà, entre un homme qui s'écroule et une femme qui voudrait se construire. Il y a évidemment un point d'ancrage qu'il faut trouver, et il essaye d'y apporter un peu de modération, de nuance. Et c'est vrai que c'est le personnage extrêmement bienveillant et attentif aux autres. Et lui aussi passe par des moments de colère, de déception. Parce que quand vous aidez, quand vous êtes à ce point altruiste et que vous voyez ce que vous aidez, si ce n'est vous trahir, en tout cas ne pas aller vers ce que vous espérez, des fois ça provoque quelque chose d'un peu déceptif comme ça, qui peut rendre un petit peu en colère. Parce que tout d'un coup, vous commencez à douter de l'humanité, de ce que vous aimez. Et donc voilà, de ce point de vue-là, le personnage est assez bien construit. J'ai bien aimé faire un personnage gentil.
1: Alice, on terminera par ta scène préférée. du film.
4: Oh, ma scène préférée du film, c'est une scène d'aveu, entre Michel et moi, légèrement imbibée d'alcool en fin de soirée, où tout d'un coup
1: les vérités éclatent.
4: Les vérités éclatent, les langues se délient, et qui a été une scène très très forte et à jouer et très très belle à voir.
1: Bon, en tout cas, on vous retrouve demain. C'est qui le chef? Eh ben, on verra qui c'est qui le chef demain soir. C'est à 21h10 sur France 3 et on le saura mercredi à 9h effectivement. En tout cas, je suis sûr que ça va bien se passer. Et moi, je vous envoie plein de bonnes ondes. Ça va cartonner, j'en suis sûr, parce qu'en plus, vous allez rire, vous allez être ému. Il y a tout plein de choses pour que ça marche dans ce film. À très vite. Merci beaucoup, les amis.
4: Très bientôt. Merci.
1: Merci, Alain.
13: Merci, Alain.
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1: Allez, lundi prochain, nous aurons le grand plaisir de recevoir l'équipe du film Deviens Génial avec Manu Payet et Mel Rabedia qui seront nos invités exceptionnels. On aura le plaisir de consacrer aussi une large partie de cette émission à The Giacomo, et oui, qui sortira bientôt dans les salles avec notamment Xavier Lacaille et Baptiste Drapeau. Un rendez-vous à ne pas manquer.
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1: Voilà, c'est fini pour cette grande hebdo. Cette semaine, vous allez pouvoir retrouver donc le podcast dès ce soir, 20h, sur notre site internet. On écoute la télé.com. Vous pouvez également suivre notre actualité tout au long de la semaine sur nos pages Facebook et Instagram. Chute, on écoute la télé. Les rendez-vous de Chute, on écoute la télé sur Radio de la Save, c'est également les quotidiennes du lundi au vendredi à 7h10 et 18h10. Vous avez également rendez-vous donc avec la grande hebdo chaque lundi de 14 à 15h, un rendez-vous évidemment à ne pas manquer. Je vais donc vous souhaiter une très très belle après-midi à l'écoute de nos programmes. Je vous donne rendez-vous donc ce soir à 18h10 pour la dernière quotidienne de la journée sur Radio de la Save. Je vous souhaite une belle journée et à ce soir.
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1: La maison du potier de Cox réouvre ses portes à partir du 5 juin. Venez découvrir ce lieu unique entre histoire, feu et terre. Horaire d'ouverture à partir donc du 5 juin et jusqu'au 20 septembre, vendredi, samedi et dimanche de 14h30 à 18h30. Atelier poterie tous les jeudis à partir du 9 juillet et tout le mois d'août avec inscription à l'office de tourisme des Hauts-Tolosans. Également accueil de groupes tout au long de l'année sur demande. Informations pratiques sur le site internet www.museecox.fr ou bien au 06 85 49 06 03 06 85 49 06 03. À noter également le 9e marché des potiers à Cox le dimanche 14 juin organisé par l'association Les Terres Vernissées. 25 artisans talentueux présenteront leurs œuvres sous la halle de Cox de 10h à 18h. Les potiers locaux Patrick et Arnaud animeront aussi des ateliers destinés à la fois aux adultes et aux enfants, restauration sur place, ouverture du musée pour l'occasion de 10h30 à 12h30 et de 14h30 à 18h. 9e marché des potiers à Cox le dimanche 14 juin organisé par l'association Les Terres Vernissées. Le vendredi 12 juin à Montaigu-sur-Save, c'est la soirée des fiertés, place de la mairie, de 17h à 1h du matin. C'est organisé par le comité des fêtes et le café associatif Le Petit Montaigu. Au programme 20h30, le drag show avec Morgan Taylor. Et à partir de 21h, DJ set avec Ranaël. Et c'est au profit de l'association Le Refuge. L'entrée est libre et gratuite, bar et restauration sur place. La soirée des fiertés, c'est le vendredi 12 juin, place de la mairie à Montaigu-sur-Save. Samedi 13 juin, fête de la musique à Brax à partir de 18h sur la place du village, organisée par le foyer rural de Brax en partenariat avec la mairie et le Braxéen. Groupes locaux, artistes solo, entre compositions originales et reprises de pop-rock, soirée conviviale en musique, buvette et restauration sur place. Samedi 13 juin, fête de la musique de Brax à partir de 18h sur la place du village. Le club de l'amitié de la Salvetta Saint-Gilles vous attend pour le thé dansant avec Aldo Feliciano le dimanche 14 juin, salle Boris Vian de 14h30 à 19h. Ouverture des portes à partir de 13h30. Le prix d'entrée est fixé à 10€, consommation non comprise, buvette et restauration sur place. Tout au long du mois de juin, la médiathèque de Lévignac met à l'honneur le peintre Alban Galland à travers une sélection de ses huiles sur toile. Peintre du dimanche autodidacte, ce Lévignacais de cœur, très investi dans la vie du village de ses ancêtres, a immortalisé le vieux Lévignac, son moulin, ses ruelles et ses métiers d'antan. L'entrée est libre aux horaires d'ouverture de la médiathèque de Lévignac.
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1: Bonjour à tous et bienvenue dans votre émission qui parle musique, Le Studio sur Radio de la Save. Moi c'est Tessa et je vous propose aujourd'hui le best-of de la semaine. J'ai préparé pour vous toutes vos rubriques préférées, nouveautés, coups de cœur, versions live, reprises ou encore histoires de chansons. Une chose est sûre, ici sur Radio de la Save, la musique est bonne. Top, c'est parti. 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
1: Allez, dans votre émission qui vous dit tout sur la musique d'hier et d'aujourd'hui, il est l'heure de l'original et la reprise. L'original aujourd'hui, c'est ça.

1983, cette chanson 99 Luftballoon sort en Allemagne et devient l'un des seuls morceaux en allemand à percer à l'international. Les paroles restent un mystère pour la plus grande majorité des personnes en France et c'est surtout sa mélodie un petit peu déjantée qui plaît au public. Pourtant, derrière ce titre presque enfantin qui veut littéralement dire 99 ballons de baudruche, le groupe Nena chante l'apocalypse nucléaire. Et oui, parce que la chanson arrive au début des années 80 dans un contexte de course à l'armement et de tensions politiques sur fond de guerre froide. Les paroles évoquent 99 ballons qui se promènent dans le ciel et qui sont pris pour des ovnis. Ils déclenchent alors la panique et servent de prétexte à une nouvelle guerre. Une guerre nucléaire qui, a priori, dure 99 ans et dévaste la Terre entière. Des paroles qui décrivent donc ce qui aurait pu se produire des dizaines de fois au cours de cette guerre froide. Et ce qu'il faut savoir, c'est que ce morceau est un tel succès mondial que le groupe décide d'en enregistrer une deuxième version, une version en anglais qui cette fois s'appelle 99 Red Balloons. 99 ballons rouges, une couleur qui rappelle le communisme et les États-Unis. Et en fait, ce qui fonctionne parfaitement bien sur ce titre, c'est le contraste. Voilà, c'est une chanson qui est très contrastée. L'histoire qui est racontée est chaotique, mais la chanteuse de Nena le fait sur un rythme pop-rock à la sauce 80s. On a une mélodie hyper efficace avec beaucoup de synthé, et en plus de ça, bah, ça groove. Bref, c'est une très bonne chanson engagée des années 80. Et je vous en ai trouvé une revisite complète. Vous allez voir, on va vraiment aller dans l'émotion, donc restez bien branché pour découvrir ça. Mais avant, on se fait plaisir avec la version originale sur Radio de la Save. Voici le groupe Nena 99 Luftballoon.

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1: Vous l'aurez compris, aujourd'hui dans notre reprise du jour, c'est 99 Luftballoon qui se fait reprendre. Et pour ça, on part en direction des États-Unis avec le groupe Sleeping At Last, pas très connu du grand public. C'est un groupe de rock américain qui a été formé en 99 autour de son leader qui s'appelle Ryan O'Neill. Rapidement, ils ont été repérés par le chanteur du groupe Smashing Pumpkins et ils ont sorti un premier album en 2003. À ce moment-là, ils sont comparés à Radiohead ou encore à U2. Et après ça, voilà, ils ont enchaîné plusieurs années très productives. Ils ont sorti des tas de projets. Donc si jamais c'est un groupe qui vous plaît, bah allez écouter parce qu'il y a mille choses à écouter et c'est trop cool. Et ce que ce groupe adore faire aussi, c'est se prêter à l'exercice de la reprise. Des reprises qui jouent beaucoup sur l'émotion. Elles ont notamment été mises en avant plusieurs fois dans la série Grey's Anatomy, qui leur a donné une belle visibilité. Et parmi leurs meilleures reprises, il y a celle de Nena. Donc ici, ce n'est pas la version allemande qui est reprise, mais la version en anglais. Sleeping At Last propose toujours, comme je le disais, des reprises très travaillées, très originales et surtout très émouvantes. Et c'est ça le truc qui fait que cette reprise nous accroche, c'est l'émotion. La version originale est très entêtante, comme je le disais tout à l'heure. Bah, ici, c'est tout autre chose. On a du piano, on a la voix très prenante du chanteur et franchement, bah, ça met les poils. Du coup, passer d'une émotion à une autre totalement différente, bah, je trouve ça juste génial. En plus, cette atmosphère un petit peu lourde et chargée, bah, ça correspond aussi pas mal au texte. Donc voilà, je trouve que c'est une reprise qui est très très réussie et c'est à découvrir sans plus attendre dans votre émission Le Studio. Voici donc Sleeping At Last avec 99 Red Balloons.

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0: Dans mon coup de cœur aujourd'hui, je vous fais découvrir un morceau qui se trouve sur le tout dernier album de Youngblood. Le titre s'appelle Suburban Requiem. Alors Youngblood ici nous amène dans une balade un petit peu sombre, mélancolique, introspective, mais surtout très fédératrice et même humaine, j'ai envie de dire. En fait, cette chanson, c'est une sorte d'hommage à tous ces rêves qui meurent à cause de la routine, des attentes des autres ou juste de la vie qui nous pousse à rester dans les rails. Ce que j'adore ici, c'est cette sensation un petit peu d'hymne, de communion. Vous allez voir, j'arrive pas trop à l'expliquer, mais je trouve que c'est une chanson qui nous invite à être soudés et à regarder un peu plus loin que ce qu'on voit au quotidien pour continuer à rêver, tout simplement. C'est un morceau qui mélange intensité, émotion et espoir, et c'est pour ça que c'est mon coup de cœur du jour et que j'avais envie de le partager avec vous aujourd'hui dans votre émission Le Studio. J'espère que vous allez passer un super moment. Voici Suburban Requiem sur Radio de la Save, c'est par Youngblood.

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Derrière le son, il y a toujours une histoire. Le son qui nous intéresse aujourd'hui est sorti en 96 sur l'album Falling Into You, et clairement c'est pas juste une chanson, c'est un raz-de-marée émotionnel. Un morceau intense, dramatique et cinématographique, dans lequel chaque note est plus forte que la précédente. Un titre qui parle d'amour, de souvenirs, et surtout de ces moments qu'on pensait avoir oubliés, mais qui reviennent sans prévenir. Zoom sur It's All Coming Back To Me Now, de Céline Dion.

Direction les années 80 avec un certain Jim Steinman, un compositeur connu pour son style très théâtral et mélodramatique. Il se donne le défi d'écrire et composer la chanson d'amour la plus intense possible. Pour ça, il veut raconter ce moment où après une histoire d'amour très intense, on pense avoir tourné la page et puis tout revient d'un coup. Les souvenirs, les sensations, comme une tempête émotionnelle qu'on n'arrive pas à gérer.

Dès le départ, il a une conviction, cette chanson doit être chantée par une voix féminine, capable d'être à la fois fragile et hyper intense. Une première version sort en 89 avec un groupe féminin qu'il produit lui-même, Pandora's Box, mais ça passe complètement inaperçu. Trop long, trop dramatique, trop différent de ce qui fonctionne à la radio, du coup, le projet reste de côté pendant plusieurs années. Mais au fond, Steinman est persuadé que ce titre a un énorme potentiel et que s'il trouve la voix idéale, ça peut tout casser. 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Ça nous amène au début des années 90, quand il trouve enfin cette voix idéale, une voix capable de nuances exceptionnelles, celle de Céline Dion. À ce moment-là, c'est déjà une star internationale, et le problème, c'est toujours le même. Le titre est beaucoup trop risqué pour une maison de disques. 7 minutes, une construction atypique et une intensité démesurée. Bref, cette chanson est trop tout. Ses équipes hésitent, mais Steinman insiste, il trouve les bons arguments, et ça finit par payer. Céline enregistre, elle propose un début très intime et petit à petit, l'interprétation devient de plus en plus puissante. Il n'y a pas de coupure nette, c'est une montée continue qui accompagne l'idée du souvenir qui revient et qui prend de plus en plus de place. C'est hyper nuancé, on passe de la froideur à la passion et Céline Dion, en fait, elle est très forte parce qu'elle arrive à rendre crédible l'excès. On a l'impression que cette histoire, c'est la sienne.

tout est très dramatique dans le moindre détail, qu'il soit musical ou esthétique, l'interprétation, la production, l'arrangement, le clip, et c'est ça qui fait que ça fonctionne. Parce que oui, contre toute attente, ça casse les codes, et ça devient un énorme succès quand ça sort en single en 96.

Ce que je trouve fort avec cette chanson, c'est qu'elle ne cherche pas à simplifier l'émotion. Même si c'est excessif, bah c'est réel, c'est sincère. Et surtout, bah ça nous montre que certains souvenirs ne disparaissent jamais vraiment. Ils restent là, quelque part, et parfois, bah ils reviennent d'un coup et ils prennent beaucoup de place. Mais je pense aussi, et surtout que cette histoire, bah c'est la preuve que si une vision artistique est sincère et qu'elle est respectée du début à la fin, même si elle est un peu folle, bah ça peut toucher des gens.

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0: Allez, dans votre émission qui parle musique sur Radio de la Save, il est maintenant l'heure de l'original et la reprise. Et l'original aujourd'hui, c'est ça.

Sorti en 94 sur l'album Super Unknown du groupe Soundgarden, Black Hole Sun a été écrite en un quart d'heure par le chanteur Chris Cornell. Si vous suivez régulièrement cette émission, vous savez à quel point je le porte dans mon cœur. Au milieu des années 90, Black Hole Sun a été diffusée en boucle à la radio et sur MTV. Elle est donc devenue la chanson phare du groupe avec plus de 3 millions d'exemplaires vendus juste l'année de sa sortie. Et pour la petite anecdote, l'idée de cette chanson, elle est arrivée à l'esprit de Chris Cornell après avoir mal compris ce que disait un présentateur à la télé. Il avait déclaré « J'ai entendu blablabla, blablabla, Colson, blablabla. J'ai pensé que ce serait un super titre de chanson. Puis tout est venu dans ma tête, y compris le solo de guitare qui est joué derrière le riff. » Bref, vous l'aurez compris, la composition de ce morceau a été très fluide pour Chris Cornell, tout comme l'écriture des paroles, qui sont basées sur le sentiment de contradiction du titre de la chanson, Black Hole Sun, qui veut dire « trou noir dans le soleil ». Selon le chanteur, c'est une combinaison entre la lumière et l'obscurité, une sensation d'espoir et d'humeur maussade. Moi, personnellement, j'adore cet univers paradoxal à la fois sombre et lumineux. C'est quelque chose qui me parle beaucoup. Et voilà, c'est un excellent morceau qui a marqué les années 90. Et très vite, je vous propose de parler reprise dans votre émission Le Studio. Mais juste avant, on se fait plaisir avec la version originale. Voici les Soundgarden sur Radio de la Save, Black Hole Sun.

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1: Vous l'aurez compris au programme aujourd'hui dans votre émission Le Studio, c'est Black Hole Sun des Soundgarden qui se fait reprendre. Et pour ça, on a besoin d'une chanteuse et pianiste de Seattle qui s'appelle Nuella. Elle s'est fait connaître auprès du public avec deux reprises, une de Sound of Silence et une de Black Hole Sun, celle qui nous intéresse aujourd'hui. Grâce à ces deux revisites, elle a gagné en visibilité et elle a pu proposer par la suite son premier album de composition originale. En tout cas, moi, j'aime beaucoup son univers et ce qu'elle propose dans l'exercice de la reprise. Elle a un très joli grain de voix et surtout, elle arrive à nous bouleverser en nous proposant du piano-voix et une interprétation qui est très prenante, ce qui nous fait complètement redécouvrir un morceau rock des années 90. Ici, l'émotion prend une toute autre dimension et c'est franchement hyper agréable à écouter. C'est pour ça que c'est une reprise réussie à mon sens, parce que elle arrive à nous emmener autre part avec une émotion qui est très

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1: Il est temps pour moi de vous livrer mon coup de cœur du jour. Et aujourd'hui, je vous fais écouter mon artiste plaisir coupable. C'est Christophe Maé. Alors c'est vrai que je l'adore depuis que je suis petite. Et il vient de sortir un tout nouvel album que j'ai adoré découvrir. Je trouve que c'est un vrai retour aux sources. Je vous en parlais il y a quelques jours. Dans cet album, il y a notamment un superbe duo avec Francis Cabrel. Et il y a aussi mon coup de cœur du jour, une chanson qui s'appelle « Je voudrais que ça continue ». Si comme moi, vous êtes quelqu'un de très nostalgique, qui n'aime pas que les choses se terminent, et bah le texte vous parlera forcément. C'est un morceau très touchant et hyper fédérateur parce que je pense que c'est quand même un sentiment qu'on partage tous un peu avec plus ou moins d'intensité, bien sûr. La fin des vacances, la fin du week-end, la fin d'une chanson, la fin d'une histoire. Bref, c'est un titre que je trouve plein de nostalgie et d'espoir. Et ouais, il fait du bien à l'esprit, tout simplement. Musicalement, c'est très agréable à écouter et c'est juste parfait avec les beaux jours qui reviennent. Voici mon coup de cœur du jour sur Radio de la Save, Christophe Maé, je voudrais que ça continue.

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1: En nouveauté aujourd'hui, je vous propose un morceau en français signé par Franck Lénard. Il avait fait la Starac il y a 2 ans et j'avais été très touchée par sa voix grave et sa sensibilité. Et ben, vendredi, il a dévoilé son tout premier EP, ça s'appelle Un gamin un peu dérangé. Et franchement, j'ai adoré, c'est très intime, sincère. Il se dévoile vraiment et je trouve ça top pour un premier projet de présentation. Le tout évidemment accompagné de sonorités pop modernes. Franchement, ça vaut le détour si vous aimez la pop française. Et en nouveauté aujourd'hui, bah, je vous fais découvrir le titre Anhédonie, qui est mon préféré de l'EP. Anhédonie, c'est l'incapacité à ressentir du plaisir. C'est souvent lié à la dépression. C'est un titre qui est sombre et percutant, mais terriblement touchant. Je l'écoute vraiment en boucle en ce moment, donc voilà, j'avais envie de le partager avec vous. Ça s'appelle donc Anhédonie et c'est signé Franck Lénard en nouveauté sur Radio de la Save.

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2: Soyez les bienvenus si vous nous rejoignez. Au sommaire de ce journal, les violences dans la région du Cabo Delgado au Mozambique. C'est le sujet d'une nouvelle enquête menée par RFI et par d'autres journalistes sur place. On en parle dans un instant. Les dépenses pour les armes nucléaires ont augmenté dans le monde au cours de l'année dernière. C'est le constat inquiétant d'une organisation pour la fin de l'armement nucléaire. Nous irons également à Barcelone dans cette édition où le pape Léon XIV doit bénir la nouvelle tour achevée de la célèbre Sagrada Familia, cathédrale emblématique, mais dans le quartier, les réactions des habitants sont mitigées. Et puis, votre téléphone est responsable de la baisse des naissances, c'est le constat de deux études américaines. Et la faute n'est pas aux ondes des appareils, mais à la baisse du lien social. On démarre ce journal au Mozambique. RFI a mené l'enquête dans ce pays avec une dizaine de journalistes associés au sein du collectif Forbidden Stories, histoire interdite en français. Et le résultat de ce travail s'appelle Mozambique Exposed, c'est-à-dire Mozambique Exposé. Il documente les violences dans lesquelles ce pays s'est enfoncé, attaques contre la presse, répression politique, mais aussi l'insurrection djihadiste, c'est-à-dire la rébellion en utilisant la violence qui a éclaté dans le nord du pays, dans la riche région minière du Cabo Delgado. La journaliste et enquêtrice Mariana Abreu, qui a coordonné l'enquête Mozambique Exposed pour Forbidden Stories, est revenue sur la situation sur place dans Afrique Midi.
5: Alors le Cabo Delgado, c'est une région située donc au nord du pays. C'est l'une des plus pauvres du Mozambique également. Et depuis 2017, elle est déchirée par une insurrection islamiste, particulièrement un groupe qui s'appelle Al-Shabaab. Par ailleurs, c'est aussi une région extrêmement riche en ressources naturelles et notamment en gaz naturel liquéfié, le LNG. Donc on va y retrouver plusieurs géants de l'énergie comme ExxonMobil, Eni ou encore Total Energy, qui ont investi plusieurs milliards dans des méga-projets d'extraction. Pour faire face à l'insurrection, mais aussi rassurer ses investisseurs, les autorités mozambicaines vont déployer leur armée. Et depuis plusieurs années, elle va être donc épaulée par des forces rwandaises. Malgré cela, le Cabo Delgado reste l'une des régions les plus dangereuses du pays. Et comme le gouvernement ne veut pas que les boîtes occidentales partent, ils vont réprimer toute information qui sort du Cabo Delgado. Et donc, c'est aujourd'hui très difficile pour les nationaux, mais aussi les journalistes internationaux, d'y avoir accès.
2: La journaliste Mariana Abreu dans Afrique Midi sur RFI. Au moins 8 personnes tuées à Tyr, ville du sud du Liban, par des bombardements israéliens ce mardi. Plus tôt, l'armée israélienne avait appelé la population à évacuer la zone. L'État hébreu a donc mené ses nouvelles frappes malgré les avertissements de l'Iran qui promettait une riposte à toute offensive d'Israël sur le territoire libanais. Israël qui dénonce les mesures prises par plusieurs pays contre des organisations liées à la colonisation en Cisjordanie occupée. Parmi ces pays, on retrouve la France, le Canada ou encore la Norvège et le Royaume-Uni. L'État hébreu dénonce, je cite, des mesures honteuses. Et dans ce contexte de conflit, les dépenses pour les armes nucléaires sont en forte augmentation dans le monde l'année dernière. C'est l'alerte lancée par l'ICAN, la campagne internationale pour l'abolition, donc la fin des armes nucléaires. Son rapport, publié ce mardi, souligne une hausse de 19% des dépenses sur un an. Un jeu dangereux des grandes puissances, selon Patrice Bouvré, l'un des porte-parole de l'ICAN.
6: Les différents gouvernements des puissances nucléaires agitent toujours la peur vis-à-vis des opinions publiques pour justifier leur augmentation de leurs arsenaux et surtout se renvoient la balle pour maintenir leur arsenal, pour continuer à exercer le rôle de domination. La mise en place de l'arme nucléaire coûte très cher, donc c'est de l'argent capté et qui ne va pas aux biens publics pour résoudre les différents problèmes qui peuvent se poser. Par exemple, ne serait-ce que le dérèglement climatique, la justice sociale dans le monde. Fabriquer des armes nucléaires, ça demande énormément de matières premières rares qui seraient beaucoup mieux utilisées pour produire des biens communs plutôt que d'être captées pour produire des biens de destruction.
2: Patrice Bouveret, porte-parole de l'ICAN. L'émotion et la colère continuent de secouer la France après le meurtre de Liana, une enfant de 11 ans retrouvée sans vie la semaine dernière. Le principal suspect a déjà été visé par des plaintes pour violences sexuelles par le passé, mais aucune action de justice n'avait suivi ces plaintes. Hier, des rassemblements ont eu lieu devant les tribunaux de plusieurs villes du pays pour dénoncer les problèmes de fonctionnement de la justice. Et ce mardi, face à la polémique, le Premier ministre Sébastien Lecornu a annoncé plusieurs mesures. Il a proposé d'augmenter les peines de prison pour les violeurs en série. Et il souhaite aussi que les actes d'enquête qui concernent les crimes contre les mineurs, ce sont donc les personnes âgées de moins de 18 ans en France, soient faits dans un délai de 3 mois maximum. Les violences sur les mineurs, un sujet aussi abordé par le pape Léon XIV en visitant en Espagne. Il a promis des efforts supplémentaires pour lutter contre les violences sexuelles dans l'Église. Le pape continue sa tournée dans ce pays très catholique avec une nouvelle étape à Barcelone. La ville se prépare notamment pour l'inauguration de la tour de Jésus qui sera bénie par Léon XIV pendant une cérémonie officielle ce mercredi soir. Mais autour de la basilique, les habitants sont partagés. Reportage sur place d'Élise Gazangel.
4: Tout est enfin prêt. Autour de la Sagrada Familia, des pancartes annoncent cette triple journée historique qui marque le centenaire de la mort d'Antoni Gaudi, l'inauguration de la dernière tour centrale et sa bénédiction par le pape. Manuela Pombo, septuagénaire.
7: Je ne dis pas que ce n'est pas bien, mais c'est qu'on a déjà beaucoup de monde là et le quartier est saturé. Moi, je vis juste là, il y a tellement de touristes. Et avec le pape, je suppose qu'il y en aura encore plus.
4: Même si elle n'attend pas le pape, elle est tout de même heureuse de voir la nouvelle tour.
7: Je la vois au-dessus là et je suis très contente. La Sagrada Familia, je l'aime beaucoup parce que c'est un symbole de Barcelone et de mon quartier partout dans le monde.
4: De l'autre côté de la basilique, Lourdes Pérez, elle, observe satisfaite le parc tout juste nettoyé.
8: Moi, je suis contente parce qu'en plus, je vais à la paroisse alors que le pape vient. C'est un plus. Et puis aussi, depuis qu'on sait qu'il vient, ils ont nettoyé le quartier et refait l'esplanade.
4: Après cette bénédiction, la tour de Jésus sera enfin illuminée chaque soir dans le ciel de Barcelone. Élise Gazangel, Barcelone, RFI.
2: Je vous en parlais dans les titres. Les smartphones font-ils baisser le nombre de naissances? C'est en tout cas ce que montrent deux études américaines. Elles pointent la responsabilité des téléphones portables dans la baisse des naissances aux États-Unis et dans de nombreux pays. Et ce ne sont pas les ondes produites par les appareils qui seraient responsables, mais plutôt une baisse des relations sociales. Aux États-Unis, le taux de fécondité a chuté de 22% depuis 2007. Année de sortie du premier iPhone, Marius Lafont.
9: L'iPhone est-il un moyen de contraception? C'est le titre de l'une des deux études américaines. De 2007 à 2011, le téléphone d'Apple était disponible seulement dans quelques régions des États-Unis. Les scientifiques n'ont eu qu'à comparer la fécondité de ces régions avec celles qui n'y avaient pas accès. Le résultat est sans appel, la baisse de la natalité dans les régions qui étaient dotées d'iPhone est plus forte que dans celles qui n'en étaient pas équipées. Les chercheurs estiment que les smartphones, toutes marques confondues, réduisent les interactions sociales au profit de la vie virtuelle, moins de sorties entre amis, de rencontres ou de nuits passées sous la couette avec un ou une partenaire. C'est encore plus vrai chez les 15-24 ans. Le smartphone fait partie intégrante de la vie sexuelle des jeunes et il permet notamment d'accéder plus facilement à la pornographie au détriment des relations sexuelles à deux. Une seconde étude américaine parue en mai élargit le constat à plus d'une centaine de pays. Conclusion, le lien entre le développement des smartphones et la baisse du taux de fécondité chez les jeunes se retrouve à l'échelle planétaire, malgré des contextes sociaux, culturels et économiques différents.
2: Les précisions de Marius Lafont. Et puis en tennis, le grand jour pour Serena Williams, la star de ce sport. De retour quasiment 4 ans après son dernier match professionnel. Elle joue dans quelques minutes sur le gazon du tournoi du Queen's à Londres. L'américaine aux 23 titres de Grand Chelem ne jouera pas seule mais en double féminin aux côtés de la jeune canadienne Victoria Mboko, âgée de 19 ans. C'est la fin de cette édition. Merci de nous avoir suivis. 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En attendant, vous pouvez écouter Olivier Pron qui nous parlera de football, de ballon rond dans Radio Foot International dans quelques instants.
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12: Bonsoir à tous et ravi de vous retrouver pour cette deuxième quotidienne de la journée sur Radio de la Save. Chut, on écoute la télé, la quotidienne avec d'abord le programme télé de votre soirée de ce mardi, l'infomédia. Et puis on va également vous dévoiler notre coup de cœur DVD VOD de cette semaine. Alors c'est parti.
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12: Allez, on commence avec votre soirée télé de ce mardi 9 juin avec sur TF1 ce soir Koh-Lanta. On arrive bientôt à la finale dans l'antre du destin. Les poteries contenant les reliques de Koh-Lanta vont exercer une influence décisive sur le cours de l'aventure. Et puis ce soir sur France 2, la série documentaire Colonna, une tragédie corse en 4 parties. Sur Canal+, Les enfants vont bien, la comédie de Nathan Brosini avec Camille Cotin et Monia Chokri. Sur France 4, du football France-Irlande, éliminatoire de la Coupe du Monde féminine. Sur France 5, La Randonnée, une affaire qui marche, d'Anne-Sophie Lévy-Chambon. Et puis ce soir sur M6, Marié au premier regard, que sont-ils devenus ? Les participants de l'émission vont revenir sur leurs parcours sentimentaux et raconter comment l'émission a changé leur vie. Sur Arte, TikTok, à réseau sous influence, un documentaire de Vincent Decointet. Sur LCP, Les Échappés de Kaboul. Sur W9, Légion étrangère, un mois au cœur de l'enfer vert, un documentaire. Sur TMC, les reportages de Martin Veil. Sur TFX, Flashdance. Sur TF1, série film Camping Paradis avec Laurent Ronac sur le combat des chefs pour l'épisode. Sister proposera Rush Hour 3. Et sur AMC Découverte, le documentaire inédit Ariane, les 10 secrets du lanceur européen. C-Star proposera le film Amélie au pays des Baudins, avec les Baudins civils. Évidemment, et Gulli proposera Stuart Little 3, l'appel de la forêt. Et puis notre coup de cœur, il va à France 3 ce soir qui va programmer la comédie C'est qui le chef d'Aude Gonigoubert avec Michel Simès, Alice Dobelcourt et Bruno Solo. Tombé en disgrâce à la suite d'un scandale, un grand chef cuisinier se met à travailler dans l'ombre pour une influenceuse qui veut ouvrir son restaurant. Une comédie bien assaisonnée et au ton très actuel des réseaux sociaux.
14: Inédit sur France Télévisions.
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18: Stop! Ça suffit!
14: À couteau tiré dans une comédie tendre et savoureuse.
19: Tant que c'est moi le chef.
16: Tant que c'est moi le chef.
14: C'est qui le chef ? Mardi soir à 21h10 sur France.tv et sur France 3.
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12: Et dans l'infomédia de ce mardi, dans Si j'étais sage-femme, la journaliste et mère de deux enfants, Sidonie Bonnec, part en immersion en France, au Sénégal, au Guatemala et au Népal pour comprendre ce que la naissance révèle de nos sociétés. D'un pays à l'autre, les contextes varient radicalement. Hôpitaux saturés, villages isolés, traditions ancestrales ou systèmes de santé en construction. Les moyens changent, les pratiques aussi, mais une même réalité demeure. Les mêmes peurs, les mêmes urgences, les mêmes émotions au moment d'accueillir la vie. Diffusé le mardi 23 juin à 21h05 sur France 5. Ce documentaire inédit suit celles qui prennent soin de ce moment décisif, des héroïnes du quotidien, souvent invisibles mais indispensables. À travers un récit incarné, Sidonie Bonnec donne à voir un métier au cœur de l'intime et du vital. À Lille, elle va partager le quotidien de Jessica dans l'une des plus grandes maternités françaises. Au Sénégal, elle accompagne Oumi jusqu'au village reculé de Casamance. Au Guatemala, elle plonge dans l'univers fascinant des accoucheuses traditionnelles mayas. Et au Népal, elle rencontre Suma, une étudiante de 23 ans qui veut révolutionner la naissance dans son pays et devenir la première sage-femme de son village. Au fil des accouchements et des rencontres, Sidonie Bonnec va découvrir des femmes qui sauvent des vies dans l'ombre, souvent au prix de sacrifices immenses, car derrière chaque naissance se joue encore une question de survie. Chaque année, près de 300 000 femmes meurent en accouchant et 4,5 millions d'enfants dans le monde n'atteignent pas leur 5e anniversaire. Une réalité déconcertante.
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12: Et oui, ça y est, il arrive en DVD VOD. Notre coup de cœur cette semaine est consacré à la sortie du Marsipulami de Philippe Lachaud avec Jamel Debbouze et Élodie Fontan. Pour sauver son emploi, David accepte un plan foireux, ramener un mystérieux colis d'Amérique du Sud et va se retrouver à bord d'une croisière avec son ex Tess, son fils Léo et son collègue Stéphane, aussi bonnet que maladroit, dont David se sert pour transporter le colis à sa place. Et tout va déraper lorsque ce dernier l'ouvre accidentellement. Un adorable bébé Marsupilami apparaît et le voyage vire au chaos. La bande à Fifi est de retour et elle s'est fait un nouveau copain.
20: Tu vas partir en Amérique du Sud pour faire une croisière.
21: Y a un piège ?
20: Et me ramener un colis en France. Y a moins de contrôle en bateau qu'en avion.
21: Il y avait un piège.
20: Il y a trois règles. Règle numéro 1. Ne jamais ouvrir le colis.
21: C'est quoi ça? Le Marsupilami.
20: Règle numéro 2. En prendre le plus grand soin. Règle numéro 3. Être le plus discret possible.
21: Hola, que tal?
20: Et tu y vas avec ta femme et ton fils. Vous passerez plus incognito.
22: Le premier qui rigole, il se prend une tapette. Non, mais t'es malade ou quoi?
23: Le Marsupilami est extrêmement convoité.
24: On est à la recherche d'un animal jaune à taches noires.
25: Si quelqu'un a des infos sur cet animal, qu'il lève la main.
26: Oh! C'est pas moi!
12: Et on termine comme chaque jour avec les anniversaires de stars et un joyeux anniversaire à Nathalie Portman qui fête aujourd'hui ses 45 ans. Joyeux anniversaire à l'inoubliable Annette de Premier Baiser Magali Madison, fête ses 53 ans aujourd'hui. Joyeux anniversaire à Johnny Depp qui fête ses 63 ans. Et un joyeux anniversaire à Stéphane Plaza, l'animateur, aujourd'hui fête ses 56 ans.
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12: Allez, pour rester connecté avec nous tout au long de la semaine, rendez-vous donc sur notre site internet onécoutelatélé.com où vous retrouverez tous nos podcasts. 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Et puis notre application pour Android aussi, Chute, on écoute la télé, qui vous permettra d'écouter directement nos émissions sur votre smartphone. Et puis vous avez bien sûr aussi la possibilité de nous écouter sur Radio de la Save. Ça c'est tous les jours, du lundi au samedi à 7h10 et 18h10 pour la quotidienne. Et puis bien sûr le lundi pour la grande hebdo de Chute en écoute la télé de 14 à 15h où pendant une heure on décortique l'actualité culturelle de la semaine avec tous nos invités. Alors sur ce, il ne me reste plus qu'à vous souhaiter une très belle soirée à l'écoute de nos programmes sur Radio de la Save et je vous dis à demain matin 7h10.
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2: Bonne écoute! Bonjour à toutes et à tous, et bienvenue sur Radio de la Save 102.8. Je suis Léa Cardouette, et aujourd'hui, j'ai le plaisir d'être accompagnée de Léa Parmentier. Bonjour Léa.
3: Bonjour, merci de m'accueillir. Je suis ravie d'être ici. Premièrement, cette émission a pour objectif de mettre en lumière des femmes inspirantes. C'est un projet qui nous tient à cœur, réalisé par tous les élèves de 3e de ce collège.
2: Cela permet de faire connaître des femmes de l'époque qui ont fait changer le monde. Aujourd'hui, nous allons vous parler d'une impératrice incroyable de l'Empire byzantin et l'une des femmes les plus inspirantes.
3: Nommée Théodora.
2: Nous allons maintenant entrer dans le vif du sujet. Aujourd'hui, nous allons parler d'une femme exceptionnelle de l'histoire, l'impératrice Théodora. Pour commencer, explique-nous comment est-elle passée d'une vie modeste à un rôle aussi puissant.
3: Théodora est née vers l'an 500 dans une famille très modeste. Dès son enfance, elle connaît la pauvreté et les difficultés. Pour gagner sa vie, elle se tourne vers le passé. Mais à cette époque, être actrice était très mal vue et souvent associée à la prostitution.
2: Donc ses débuts étaient particulièrement difficiles.
3: Oui, tout à fait. Mais sa vie change complètement lorsqu'elle rencontre Justinien, qui n'est pas encore empereur. Ils tombent amoureux, mais leur union pose problème.
2: Ah oui, à cette époque, un homme de haut rang ne pouvait pas épouser une actrice.
3: Il a donc fallu changer la loi pour qu'ils puissent se marier. Finalement, ils se marient en 527, juste avant que Justinien devienne empereur.
2: Et une fois impératrice, elle ne reste pas dans l'ombre.
3: Pas du tout. Théodora devient une conseillère très influente. Elle joue même un rôle décisif lors de la révolte de Nika en 532. Alors que Justinien voulait fuir, elle le convainc de rester et de se battre. Grâce à son courage, le pouvoir impérial est sauvé.
2: Impressionnant. Et quelles sont les réformes qu'elle a mises en place ?
3: Théodora s'est beaucoup engagée pour améliorer la condition des femmes et aider les plus vulnérables. Par exemple, elle fait interdire la peine de mort pour les femmes accusées d'adultère. Elle donne aussi plus de droits aux mères, permet aux femmes de demander le divorce et de posséder des biens.
2: C'est très avancé pour cette époque.
3: Oui, vraiment. Elle a aussi soutenu des actions religieuses et aidé les personnes exclues. Elle participe à la création d'institutions pour accueillir et protéger les femmes en difficulté, comme des couvents et des centres de réhabilitation. Elle soutient également la construction d'églises et d'œuvres caritatives.
2: On peut dire qu'elle a eu un impact important sur la société byzantine.
3: Exactement. Elle ne s'est pas contentée d'être impératrice. Elle a vraiment cherché à rendre la société plus juste.
2: Est-ce que son influence était reconnue à son époque ?
3: Oui, même si certains la critiquaient à cause de ses origines. Beaucoup reconnaissaient son intelligence et son rôle important auprès de l'empereur. Elle participait réellement aux décisions politiques.
2: Et aujourd'hui, pourquoi continue-t-elle de nous inspirer ?
3: Parce qu'elle montre qu'on peut dépasser ses origines et les obstacles pour accomplir de grandes choses. Elle a utilisé son pouvoir pour défendre la justice et aider les plus faibles.
2: Pour conclure, pourquoi peut-on dire que Théodora est une femme inspirante ?
3: Théodora est inspirante parce qu'elle a su s'imposer dans un monde dominé par les hommes. Malgré un départ difficile, elle a réussi à atteindre le pouvoir et à l'utiliser pour défendre la justice et les plus faibles. Son courage et son intelligence font d'elle une figure marquante de l'histoire.
2: Merci à tous de nous avoir écoutés sur Radio de la Save 102.8. C'était Léa Cardotte et Léa Parmentier à l'antenne. À bientôt pour une nouvelle émission.
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1: La maison du potier de Cox réouvre ses portes à partir du 5 juin. Venez découvrir ce lieu unique entre histoire, feu et terre. Horaire d'ouverture à partir donc du 5 juin et jusqu'au 20 septembre, vendredi, samedi et dimanche de 14h30 à 18h30. Atelier poterie tous les jeudis à partir du 9 juillet et tout le mois d'août avec inscription à l'office de tourisme des Hauts-Tolosans. Également accueil de groupes tout au long de l'année sur demande. Informations pratiques sur le site internet www.museecox.fr ou bien au 06 85 49 06 03 06 85 49 06 03. À noter également le 9e marché des potiers à Cox le dimanche 14 juin organisé par l'association Les Terres Vernissées. 25 artisans talentueux présenteront leurs œuvres sous la halle de Cox de 10h à 18h. Les potiers locaux Patrick et Arnaud animeront aussi des ateliers destinés à la fois aux adultes et aux enfants, restauration sur place, ouverture du musée pour l'occasion de 10h30 à 12h30 et de 14h30 à 18h. 9e marché des potiers à Cox le dimanche 14 juin organisé par l'association Les Terres Vernissées. Le vendredi 12 juin à Montaigu-sur-Save, c'est la soirée des fiertés, place de la mairie, de 17h à 1h du matin. C'est organisé par le comité des fêtes et le café associatif Le Petit Montaigu. Au programme 20h30, le drag show avec Morgan Taylor. Et à partir de 21h, DJ set avec Ranaël. Et c'est au profit de l'association Le Refuge. L'entrée est libre et gratuite, bar et restauration sur place. La soirée des fiertés, c'est le vendredi 12 juin, place de la mairie à Montaigu-sur-Save. Samedi 13 juin, fête de la musique à Brax à partir de 18h sur la place du village, organisée par le foyer rural de Brax en partenariat avec la mairie et le Braxéen. Groupes locaux, artistes solo, entre compositions originales et reprises de pop-rock, soirée conviviale en musique, buvette et restauration sur place. Samedi 13 juin, fête de la musique de Brax à partir de 18h sur la place du village. Le club de l'amitié de la Salvetat Saint-Gilles vous attend pour le thé dansant avec Aldo Feliciano le dimanche 14 juin, salle Boris Vian de 14h30 à 19h, ouverture des portes à partir de 13h30, le prix d'entrée est fixé à 10€, consommation non comprise, buvette et restauration sur place. Tout au long du mois de juin, la médiathèque de Lévignac met à l'honneur le peintre Alban Galland à travers une sélection de ses huiles sur toile. Peintre du dimanche autodidacte, ce lévignacais de cœur, très investi dans la vie du village de ses ancêtres, a immortalisé le vieux Lévignac, son moulin, ses ruelles et ses métiers d'antan. L'entrée est libre aux horaires d'ouverture de la médiathèque de Lévignac.
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0: Radio de la Save, c'est aussi par mail. contact@radiodelasave.com. Ça s'est passé à l'heure du déjeuner, rediffusion. L'entretien de midi sur Radio de la Save, c'est en circuit court de l'invité local à l'auditeur. Partons sur les chemins en balade dans le Gers et la Haute-Garonne, mais avec des mobilettes. Le slow vintage tourisme, que l'on pourrait traduire bien entendu comme du tourisme lent et vintage, eh bien, a le vent en poupe. On va retrouver peut-être des sensations de notre jeunesse ou en découvrir de nouvelles avec ce concept innovant qui arrive et qui est à notre portée du côté du Castéra. Et là, j'ai le plaisir de recevoir au bout du fil le créateur de ce concept. Bonjour Pascal Bouton.
1: Bonjour Lucie.
0: Bienvenue sur Radio de la Save et merci pour votre présence aujourd'hui. Racontez-nous un peu comment ce concept est né, parce que vous êtes un passionné avant tout du deux roues, hein, j'imagine aussi. Comment tout a démarré ?
1: Tout a démarré il y a à la fois pas longtemps et à la fois très longtemps. À l'âge de 25 ans, je suis parti faire un road trip aux États-Unis sur des grosses motos style Paris-Dakar. Pendant 15 jours, j'ai fait 3800 km avec un groupe et un guide. Quand je suis rentré, j'ai traversé des paysages magnifiques dans le Far West américain. Et quand je suis rentré en France, donc j'avais terminé mes études, j'étais en quête de trouver un boulot, je cherchais du travail, je me suis dit mais c'est génial, je vais lancer cette activité de road trip sur des motos en France, etc. Alors ça c'était l'idée, et puis la vie m'a appelé sur d'autres choses, donc je suis rentré j'ai rencontré mon épouse, voilà, on s'est marié, on a des enfants, on a fondé une famille, et puis après le rouleau de la vie. J'ai travaillé pendant 25 ans à peu près dans des grandes régies publicitaires en tant que cadre commercial marketing. Et il y a de ça 3 ans, après avoir vraiment fait le tour de la question, j'ai décidé d'un commun accord avec mon entreprise d'arrêter cette activité que j'adorais, etc. Mais voilà. J'ai fait une pause et je me suis dit, voilà, qu'est-ce que je fais ? J'avais 2 mobilettes dans mon garage, celle de mon adolescence et une autre. C'est là que j'ai fait la connexion. Je me suis dit, mais tiens, ces mobilettes, en définitive, on pourrait peut-être en faire quelque chose. Et puis ton Far West que tu avais vécu à 25 ans, ben, tu peux peut-être le faire vivre maintenant. Et ça peut être tout simplement le Far West gersois et des Hauts-Toulousains. Donc c'est comme ça que le projet est né, faire organiser des balades sur des mobilettes vintage pour faire découvrir ou redécouvrir le patrimoine, notre patrimoine local et nos campagnes locales.
0: Et le concept s'appelle Campagnes et Mobilettes, c'est au pluriel, hein, parce qu'il y a plusieurs campagnes, plusieurs mobilettes, c'est le nom, voilà, que vous avez donné à ce concept. Justement, avant de se lancer, bon, ben voilà, c'est un peu aussi le parcours de vie, c'est toujours intéressant, avant de se lancer, de bricoler les mobilettes, il faut en récupérer, mais il faut aussi se former, encadrer, parce que vous accompagnez aussi. Vous êtes guide diplômé d'État. Et comment on fait tout ça aussi?
1: Alors, c'est un long chemin. Bon, j'ai mis 9 mois entre le moment où j'ai commencé à faire l'acquisition d'autres mobilettes. Donc, il a fallu effectivement, là où ça a été compliqué, c'est j'en avais 2, mais il a fallu en trouver d'autres. Ça a été un peu compliqué, il a fallu les restaurer, donc je fais partie d'un club, moi-même j'avais quelques connaissances, mais je me suis fait aussi aider avec un club d'anciennes automobiles, des gars qui connaissaient la mobilette et qui m'ont montré des choses. Donc j'ai appris sur le tas, j'ai acheté mes mobilettes et j'ai tout remis en place avec un petit peu d'aide pour les restaurer. Voilà, donc aujourd'hui j'ai un parc d'une douzaine de mobilettes qui fonctionnent. Ça c'est super chouette, c'est des mobilettes, des Peugeot 103, des motos mécanes, des mobilettes des années 80. Elles sont toutes dans un état collector magnifique. Et dans la flotte, il y en a aussi 2 électrifiés. Donc j'en ai fait électrifier 2 pour être dans une démarche complètement RSE, parce que c'est une économie circulaire, hein. On réutilise l'ancien plutôt que de faire
0: que d'acheter neuf,
1: de produire du neuf. Mm-hmm. Et avec l'électrification de deux mobilettes sur les dizaines, ça permet aussi aux gens de pouvoir tester ce concept qui est très très sympa. Et encore plus facile que la mobilette. On n'a pas besoin de pédaler pour la démarrer. Certaines personnes apprécient vraiment tout ça.
0: Ouais.
1: Donc ça, c'est la partie effectivement mécanique. Et il y a eu la partie formation, effectivement, comme vous dites, puisque je fais du guidage, donc j'organise des groupes jusqu'à 8, à la marge 10 personnes. Je guide mon petit monde. Les gens ne partent pas tout seuls. Ils sont vraiment guidés, accompagnés. Ça, c'est très important pour moi de partager ma passion avec mes pilotes pour l'aventure. Et donc, j'ai pour faire ce guidage, j'ai passé une certification, une double certification, un diplôme d'initiateur motocyclisme et de guide randonnée motorisé, qui est obligatoire en France, d'ailleurs, si vous voulez faire du guidage pour ce genre d'activité, comme pour le quad ou la trottinette électrique, ce genre de choses. Il faut avoir ce diplôme pour le faire.
0: Bien entendu, pour être sûr que tout le cadre est respecté, parce que voilà, vous avez possibilité de proposer des balades, demi-journée, journée, avec des groupes de 8 à 10 personnes, selon les mobilettes disponibles aussi, j'imagine, et en fonction du niveau de chacun. Et justement, ces prestations que vous proposez, elles sont de quel type ?
1: Alors, ce sont des balades à la demi-journée ou à la journée, pour la plupart. Les départs se font depuis le Castéra, donc ce sont des boucles. Donc le Castéra en Haute-Garonne, hein, proche de la forêt de Boucon et de Lévignac, pour situer aux gens qui ne connaissent pas. Donc on est directement dans le cœur du sujet, donc des campagnes magnifiques. Et on part donc pour des balades à la demi-journée ou à la journée. Comme c'est à la journée, la plupart du temps les gens amènent leur pique-nique. Et la plupart du temps, ce sont des circuits thématiques où on fait des arrêts chez des artisans pour faire aussi découvrir nos terroirs. Donc ça peut être des apiculteurs, des chocolatiers, des sculpteurs sur marbre et autres. Et je suis toujours à la recherche d'ailleurs de partenaires pour organiser ces balades à la journée. Sur la demi-journée, c'est un petit peu plus court. On n'a pas forcément le temps de faire un vrai arrêt chez un artisan.
0: Là, justement, l'actualité de ce mois de juin, c'est la chocolaterie de Lara. Là aussi, on met le circuit court, le court-circuit.
1: Voilà, donc là, ça, c'est pour les gourmands. Ça, c'est pour les gourmands. Donc, vendredi 12 juin, effectivement, j'organise une balade qui s'appelle Mobilette et Chocolat. Donc, c'est toujours au départ de Lara, départ 9h15 et on rentre vers 16h45, balade à la journée. Et là, on va s'arrêter à la chocolaterie de Lara pour un atelier démonstration de chocolat à la liqueur. Donc c'est Pierrette Négro, la patronne des lieux, qui est une passionnée aussi, qui va nous expliquer son métier. Et on fera un arrêt pique-nique le midi. Donc une belle, belle balade. Il reste quelques places d'ailleurs, donc... Petit appel à vos auditeurs, si certains sont intéressés, qu'ils me contactent. Voilà, vendredi 12 juin, il reste encore quelques places.
0: Très bien, c'est noté. Justement, on donnera les modalités pratiques pour vous contacter et retrouver tous les bons tuyaux. L'éloge de la lenteur, prendre le temps, regarder les paysages, c'est aussi ça, surtout actuellement, avec tout ce que l'on peut vivre au quotidien, dans nos vies, etc. Qu'est-ce qui vous plaît le plus dans cette démarche ? Qu'est-ce qui vous anime ?
1: Alors moi, ce qui m'anime, c'est le partage. C'est une expérience humaine, une aventure humaine pour moi. Un petit peu comme un sportif se prépare tout au long de la semaine. La finalité pour lui, c'est de faire le match. Pour moi, les matchs, c'est la balade, c'est la sortie, c'est le guidage avec mes clients, mais que j'aime à appeler mes pilotes pour l'aventure, comme je le disais tout à l'heure. Donc c'est vraiment ce partage, parce que ça me permet de partager ma passion. Il y a beaucoup de gens ont une histoire autour de la mobilette à raconter. Mon oncle en avait une, ou j'avais la même, etc. Donc ça crée du lien, les langues se délient, je vois bien, les gens échangent entre eux, et donc cette aventure humaine, elle est hyper importante, un, et deux, faire découvrir ou redécouvrir nos campagnes, les terroirs, aux Toulousains, aux gens qui habitent à Toulouse Métropole, voire à des gens qui viennent de plus loin. Mm-hmm. Pour moi, c'est hyper important parce qu'aujourd'hui, on a tendance toujours à aller faire 100, 200, 300 kilomètres, voire aller à l'autre bout du monde pour voir des choses, certes superbes, mais à deux pas de chez nous, on a des endroits juste magnifiques avec des bastides, des pigeonniers, des halles, des châteaux, des terroirs hyper denses, hyper riches. Et c'est ça aussi qui m'anime, c'est de faire découvrir ou redécouvrir tout ça au plus grand nombre. Pourquoi aller loin alors qu'à deux pas de chez nous, on a l'impression d'être à l'autre bout du monde en définitif. Et sur les petites routes de campagne que l'on prend, j'amène parfois des habitants qui habitent pas très loin du Castéral et qui me disent à la fin de la balade, mais on n'est jamais passé par là, Pascal, c'est extraordinaire. Ben oui, tout le monde prend les routes directes et jamais les petites routes de campagne de travers.
0: Et c'est important de prendre le temps. Et on a pris le temps avec vous, Pascal Bouton, justement, qui est à l'initiative de ce concept. On rappelle campagnes et mobilettes. On rappelle également qu'il y a possibilité de retrouver toutes les modalités pratiques, les tarifs, les circuits sur campagnesetmobilettes.com. C'est au pluriel, je le rappelle. Les bons réseaux sociaux également pour toutes les modalités pratiques, pour vous retrouver. Donc, c'est du côté du Castéra. Donc, c'est à quelques kilomètres de nos studios à Radio de la Save. Et on trouve l'idée forcément géniale. On invite nos amis auditeurs à aller se rendre sur ces modalités pratiques et regarder à côté de chez vous ce qui s'y passe. Des sorties 100% bonheur et nostalgie qui plaisent énormément. C'est comme ça que vous le communiquez également, Pascal Bouton. On vous remercie pour ces quelques éléments. On vous laisse le dernier mot. Il est pour vous et on vous souhaite bien sûr une belle route.
1: C'est très bien. Merci à vous pour cette interview. J'aurai grand plaisir d'accueillir les personnes qui viennent nous voir. On est ouvert donc d'avril à fin octobre, voire mi-novembre, hein, on organise beaucoup de balades. Donc venez nombreux, n'hésitez pas à nous contacter si vous voulez des informations complémentaires. On sera ravis de vous accueillir.
0: Merci encore une fois.
1: Merci, Lucie.

bienvenue dans la Minute Peps de Cindy. Chers auditeurs, je dispose d'une minute pour illuminer votre journée. Défi relevé, c'est parti. Si vous vous sentez parfois submergé par les pensées négatives, rassurez-vous, il est possible d'y remédier. La vie, je le crois, doit être perçue comme une grande aventure et pour en tirer le meilleur, il nous revient de cultiver activement l'optimisme. Aussi, voici pour vous deux exercices imparables pour développer une attitude positive. Exercice numéro 1. Chaque matin, prenez 30 secondes pour lire une citation inspirante. Laissez ces mots résonner en vous et utilisez-les comme un mantra pour orienter votre journée vers l'optimisme. Cet exercice vous aidera à commencer la journée sous le couvert d'une perspective positive et motivante. Exercice numéro 2. Chaque soir, avant de vous coucher, prenez quelques secondes pour visualiser un moment positif de votre journée. Fermez les yeux et revivez ce moment en détail en vous concentrant sur les émotions ressenties comme positives. Cet exercice vous permettra de vous endormir bercé par des pensées apaisantes et constructives. Vous voilà, je l'espère, motivé pour introduire au cœur de vos journées de petits rituels capables de faire vos yeux briller. Belle journée à vous, pleine de peps et d'entraînement.

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1: Bonjour à tous et bienvenue dans votre émission qui parle musique, Le Studio sur Radio de la Save. Moi c'est Tessa et je vous propose aujourd'hui le best-of de la semaine. J'ai préparé pour vous toutes vos rubriques préférées, nouveautés, coups de cœur, versions live, reprises ou encore histoires de chansons. Une chose est sûre, ici sur Radio de la Save, la musique est bonne. Top, c'est parti. 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
1: Allez, dans votre émission qui vous dit tout sur la musique d'hier et d'aujourd'hui, il est l'heure de l'original et la reprise. L'original aujourd'hui, c'est ça.

En 1983, cette chanson 99 Luftballoon sort en Allemagne et devient l'un des seuls morceaux en allemand à percer à l'international. Les paroles restent un mystère pour la plus grande majorité des personnes en France et c'est surtout sa mélodie un petit peu déjantée qui plaît au public. Pourtant, derrière ce titre presque enfantin qui veut littéralement dire 99 ballons de baudruche, le groupe Nena chante l'apocalypse nucléaire. Et oui, parce que la chanson arrive au début des années 80 dans un contexte de course à l'armement et de tensions politiques sur fond de guerre froide. Les paroles évoquent 99 ballons qui se promènent dans le ciel et qui sont pris pour des ovnis. Ils déclenchent alors la panique et servent de prétexte à une nouvelle guerre. Une guerre nucléaire qui, a priori, dure 99 ans et dévaste la Terre entière. Des paroles qui décrivent donc ce qui aurait pu se produire des dizaines de fois au cours de cette guerre froide. Et ce qu'il faut savoir, c'est que ce morceau est un tel succès mondial que le groupe décide d'en enregistrer une deuxième version, une version en anglais qui cette fois s'appelle 99 Red Balloons. 99 ballons rouges, une couleur qui rappelle le communisme et les États-Unis. Et en fait, ce qui fonctionne parfaitement bien sur ce titre, c'est le contraste. Voilà, c'est une chanson qui est très contrastée. L'histoire qui est racontée est chaotique, mais la chanteuse de Nena le fait sur un rythme pop-rock à la sauce 80s. On a une mélodie hyper efficace avec beaucoup de synthé, et en plus de ça, bah, ça groove. Bref, c'est une très bonne chanson engagée des années 80, et je vous en ai trouvé une revisite complète. Vous allez voir, on va vraiment aller dans l'émotion, donc restez bien branchés pour découvrir ça. Mais avant, on se fait plaisir avec la version originale sur Radio de la Save. Voici le groupe Nena 99 Luftballoons.

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1: Vous l'aurez compris, aujourd'hui dans notre reprise du jour, c'est 99 Luftballoon qui se fait reprendre. Et pour ça, on part en direction des États-Unis avec le groupe Sleeping At Last, pas très connu du grand public. C'est un groupe de rock américain qui a été formé en 99 autour de son leader qui s'appelle Ryan O'Neill. Rapidement, ils ont été repérés par le chanteur du groupe Smashing Pumpkins et ils ont sorti un premier album en 2003. À ce moment-là, ils sont comparés à Radiohead ou encore à U2. Et après ça, voilà, ils ont enchaîné plusieurs années très productives. Ils ont sorti des tas de projets, donc si jamais c'est un groupe qui vous plaît, bah allez écouter parce qu'il y a mille choses à écouter et c'est trop cool. Et ce que ce groupe adore faire aussi, c'est se prêter à l'exercice de la reprise, des reprises qui jouent beaucoup sur l'émotion. Elles ont notamment été mises en avant plusieurs fois dans la série Grey's Anatomy, qui leur a donné une belle visibilité. Et parmi leurs meilleures reprises, il y a celle de Nena. Donc ici, ce n'est pas la version allemande qui est reprise, mais la version en anglais. Sleeping At Last propose toujours, comme je le disais, des reprises très travaillées, très originales et surtout très émouvantes. Et c'est ça le truc qui fait que cette reprise nous accroche, c'est l'émotion. La version originale est très entêtante, comme je le disais tout à l'heure. Bah, ici, c'est tout autre chose. On a du piano, on a la voix très prenante du chanteur et franchement, bah, ça met les poils. Du coup, passer d'une émotion à une autre totalement différente, bah, je trouve ça juste génial. En plus, cette atmosphère un petit peu lourde et chargée, bah, ça correspond aussi pas mal au texte. Donc voilà, je trouve que c'est une reprise qui est très très réussie et c'est à découvrir sans plus attendre dans votre émission Le Studio. Voici donc Sleeping At Last avec 99 Red Balloons.

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0: Dans mon coup de cœur aujourd'hui, je vous fais découvrir un morceau qui se trouve sur le tout dernier album de Youngblood. Le titre s'appelle Suburban Requiem. Alors Youngblood ici nous amène dans une balade un petit peu sombre, mélancolique, introspective, mais surtout très fédératrice et même humaine, j'ai envie de dire. En fait, cette chanson, c'est une sorte d'hommage à tous ces rêves qui meurent à cause de la routine, des attentes des autres ou juste de la vie qui nous pousse à rester dans les rails. Ce que j'adore ici, c'est cette sensation un petit peu d'hymne, de communion. Vous allez voir, j'arrive pas trop à l'expliquer, mais je trouve que c'est une chanson qui nous invite à être soudés et à regarder un peu plus loin que ce qu'on voit au quotidien pour continuer à rêver, tout simplement. C'est un morceau qui mélange intensité, émotion et espoir, et c'est pour ça que c'est mon coup de cœur du jour et que j'avais envie de le partager avec vous aujourd'hui dans votre émission Le Studio. J'espère que vous allez passer un super moment. Voici Suburban Requiem sur Radio de la Save, c'est par Youngblood.

0: 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Derrière le son, il y a toujours une histoire. Le son qui nous intéresse aujourd'hui est sorti en 96 sur l'album Falling Into You, et clairement c'est pas juste une chanson, c'est un raz-de-marée émotionnel. Un morceau intense, dramatique et cinématographique, dans lequel chaque note est plus forte que la précédente. Un titre qui parle d'amour, de souvenirs, et surtout de ces moments qu'on pensait avoir oubliés, mais qui reviennent sans prévenir. Zoom sur It's All Coming Back To Me Now, de Céline Dion.
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direction les années 80 avec un certain Jim Steinman, un compositeur connu pour son style très théâtral et mélodramatique. Il se donne le défi d'écrire et composer la chanson d'amour la plus intense possible. Pour ça, il veut raconter ce moment où, après une histoire d'amour très intense, on pense avoir tourné la page et puis tout revient d'un coup. Les souvenirs, les sensations, comme une tempête émotionnelle qu'on n'arrive pas à gérer.

Dès le départ, il a une conviction, cette chanson doit être chantée par une voix féminine, capable d'être à la fois fragile et hyper intense. Une première version sort en 89 avec un groupe féminin qu'il produit lui-même, Pandora's Box, mais ça passe complètement inaperçu. Trop long, trop dramatique, trop différent de ce qui fonctionne à la radio, du coup, le projet reste de côté pendant plusieurs années. Mais au fond, Steinman est persuadé que ce titre a un énorme potentiel et que s'il trouve la voix idéale, ça peut tout casser. Ça nous amène au début des années 90, quand il trouve enfin cette voix idéale, une voix capable de nuances exceptionnelles, celle de Céline Dion. À ce moment-là, c'est déjà une star internationale, et le problème, c'est toujours le même. Le titre est beaucoup trop risqué pour une maison de disques. 7 minutes, une construction atypique et une intensité démesurée. Bref, cette chanson est trop tout. Ses équipes hésitent, mais Steinman insiste, il trouve les bons arguments, et ça finit par payer. Céline enregistre, elle propose un début très intime et petit à petit, l'interprétation devient de plus en plus puissante. Il n'y a pas de coupure nette, c'est une montée continue qui accompagne l'idée du souvenir qui revient et qui prend de plus en plus de place. C'est hyper nuancé, on passe de la froideur à la passion et Céline Dion en fait, elle est très forte parce qu'elle arrive à rendre crédible l'excès. On a l'impression que cette histoire, c'est la sienne.

tout est très dramatique dans le moindre détail, qu'il soit musical ou esthétique, l'interprétation, la production, l'arrangement, le clip, et c'est ça qui fait que ça fonctionne. Parce que oui, contre toute attente, ça casse les codes, et ça devient un énorme succès quand ça sort en single en 96.

que je trouve fort avec cette chanson, c'est qu'elle ne cherche pas à simplifier l'émotion. Même si c'est excessif, bah c'est réel, c'est sincère. Et surtout, bah ça nous montre que certains souvenirs ne disparaissent jamais vraiment. Ils restent là, quelque part, et parfois, bah ils reviennent d'un coup et ils prennent beaucoup de place. Mais je pense aussi, et surtout que cette histoire, bah c'est la preuve que si une vision artistique est sincère et qu'elle est respectée du début à la fin, même si elle est un peu folle, bah ça peut toucher des gens.

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0: Allez, dans votre émission qui parle musique sur Radio de la Save, il est maintenant l'heure de l'original et la reprise. Et l'original aujourd'hui, c'est ça.

Sorti en 94 sur l'album Super Unknown du groupe Soundgarden, Black Hole Sun a été écrite en un quart d'heure par le chanteur Chris Cornell. Si vous suivez régulièrement cette émission, vous savez à quel point je le porte dans mon cœur. Au milieu des années 90, Black Hole Sun a été diffusée en boucle à la radio et sur MTV. Elle est donc devenue la chanson phare du groupe avec plus de 3 millions d'exemplaires vendus juste l'année de sa sortie. Et pour la petite anecdote, l'idée de cette chanson, elle est arrivée à l'esprit de Chris Cornell après avoir mal compris ce que disait un présentateur à la télé. Il avait déclaré « J'ai entendu blablabla, blablabla, Colson, blablabla. J'ai pensé que ce serait un super titre de chanson. Puis tout est venu dans ma tête, y compris le solo de guitare qui est joué derrière le riff. » Bref, vous l'aurez compris, la composition de ce morceau a été très fluide pour Chris Cornell, tout comme l'écriture des paroles, qui sont basées sur le sentiment de contradiction du titre de la chanson, Black Hole Sun, qui veut dire « trou noir dans le soleil ». Selon le chanteur, c'est une combinaison entre la lumière et l'obscurité, une sensation d'espoir et d'humeur maussade. Moi, personnellement, j'adore cet univers paradoxal à la fois sombre et lumineux. C'est quelque chose qui me parle beaucoup. Et voilà, c'est un excellent morceau qui a marqué les années 90. Et très vite, je vous propose de parler reprise dans votre émission Le Studio. Mais juste avant, on se fait plaisir avec la version originale. Voici les Soundgarden sur Radio de la Save, Black Hole Sun.

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1: Vous l'aurez compris au programme aujourd'hui dans votre émission Le Studio, c'est Black Hole Sun des Soundgarden qui se fait reprendre. Et pour ça, on a besoin d'une chanteuse et pianiste de Seattle qui s'appelle Nuella. Elle s'est fait connaître auprès du public avec deux reprises, une de Sound of Silence et une de Black Hole Sun, celle qui nous intéresse aujourd'hui. Grâce à ces deux revisites, elle a gagné en visibilité et elle a pu proposer par la suite son premier album de composition originale. En tout cas, moi, j'aime beaucoup son univers et ce qu'elle propose dans l'exercice de la reprise. Elle a un très joli grain de voix et surtout, elle arrive à nous bouleverser en nous proposant du piano-voix et une interprétation qui est très prenante, ce qui nous fait complètement redécouvrir un morceau rock des années 90. Ici, l'émotion prend une toute autre dimension et c'est franchement hyper agréable à écouter. C'est pour ça que c'est une reprise réussie, à mon sens, parce que elle arrive à nous emmener autre part avec une émotion qui est très forte et moi, j'adore ça. J'espère que ça va vous plaire. Voici donc sa relecture de Black Hole Sun sur Radio de la Save. Elle s'appelle

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1: Il est temps pour moi de vous livrer mon coup de cœur du jour. Et aujourd'hui, je vous fais écouter mon artiste plaisir coupable. C'est Christophe Maé. Alors c'est vrai que je l'adore depuis que je suis petite. Et il vient de sortir un tout nouvel album que j'ai adoré découvrir. Je trouve que c'est un vrai retour aux sources. Je vous en parlais il y a quelques jours. Dans cet album, il y a notamment un superbe duo avec Francis Cabrel. Et il y a aussi mon coup de cœur du jour, une chanson qui s'appelle « Je voudrais que ça continue ». Si comme moi, vous êtes quelqu'un de très nostalgique, qui n'aime pas que les choses se terminent, bah le texte vous parlera forcément. C'est un morceau très touchant et hyper fédérateur parce que je pense que c'est quand même un sentiment qu'on partage tous un peu avec plus ou moins d'intensité, bien sûr. La fin des vacances, la fin du week-end, la fin d'une chanson, la fin d'une histoire. Bref, c'est un titre que je trouve plein de nostalgie et d'espoir. Et ouais, il fait du bien à l'esprit, tout simplement. Musicalement, c'est très agréable à écouter et c'est juste parfait avec les beaux jours qui reviennent. Voici mon coup de cœur du jour sur Radio de la Save, Christophe Maé, je voudrais que ça continue.

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1: En nouveauté aujourd'hui, je vous propose un morceau en français signé par Franck Lénard. Il avait fait la Starac il y a 2 ans et j'avais été très touchée par sa voix grave et sa sensibilité. Et ben, vendredi, il a dévoilé son tout premier EP, ça s'appelle Un gamin un peu dérangé. Et franchement, j'ai adoré, c'est très intime, sincère. Il se dévoile vraiment et je trouve ça top pour un premier projet de présentation. Le tout évidemment accompagné de sonorités pop modernes. Franchement, ça vaut le détour si vous aimez la pop française. Et en nouveauté aujourd'hui, bah, je vous fais découvrir le titre Anhédonie, qui est mon préféré de l'EP. Anhédonie, c'est l'incapacité à ressentir du plaisir, c'est souvent lié à la dépression. C'est un titre qui est sombre et percutant, mais terriblement touchant. Je l'écoute vraiment en boucle en ce moment, donc voilà, j'avais envie de le partager avec vous. Ça s'appelle donc Anhédonie, et c'est signé Franck Lénard en nouveauté sur Radio de la Save.

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1: Bonsoir, bonsoir, chers auditeurs de Radio de la Save. Bienvenue à vous à bord de Good Vibes pour cette toute dernière émission de la saison 2025-2026. Quel grand plaisir j'ai eu à préparer cette dernière émission, puisque pour moi, j'ai les yeux déjà tout brillants à l'approche d'un été ensoleillé. Et pour cela, quoi de mieux que de vous faire une petite sélection de musique avec des samples hyper connus, une bassline de fou. Bah oui, forcément, vous l'aurez compris, je vais vous emmener encore direction avec une musique un peu spéciale, très ensoleillée. Pour moi, une musique qui va vous ambiancer tout cet été. Direction donc, un mix Tech House, place à la musique, vous êtes à bord de Good Vibes sur Radio de la Save.
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0: I'm Feel Good également pour cet été 2026 qui se veut, je l'espère, très ensoleillé. Good Vibe, c'est terminé pour cette saison. Vous pouvez me retrouver pour la rediff le troisième samedi du mois ou un mardi sur deux de 21h à 22h. Sinon, direction le SoundCloud de la radio, Radio de la Save. Voilà, je vous souhaite de passer un excellent été en compagnie de votre radio préférée. C'était Jeffrey. Et surtout, n'oubliez pas, restez funky, les amis.
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2: En ce début du mois de juin, dans le Jura, se tenait un congrès de médecine intégrative. Qu'est-ce qu'une médecine intégrative ? Durant deux jours, conférences et ateliers ont répondu à cette question et proposé des méthodes et des pistes pour prendre soin de la santé de chacun et chacune. Il se tenait dans le village de Mont-sous-Vaudrey, dans un magnifique château, propriété, à la fin du 19e siècle, de Jules Grévy, président de la Troisième République. Le château se trouve au sud de la rivière de la Loue en Franche-Comté, ligne de démarcation durant la Seconde Guerre mondiale, entre la zone occupée au nord et la zone libre au sud. C'est donc en zone libre que nous avons passé deux jours à écouter et rencontrer des chercheurs, des universitaires et des médecins. Quel monde allons-nous découvrir ? Des uluberlus, des zouzous, des doudous, des sorciers ou des gens intègres, soucieux d'éthique et de santé ? Où sont-ils les résistants face à une autorité rabougrie et pathétique ? Et s'ils étaient le ferment d'une résistance, d'une médecine en arc-en-ciel, portée par une jeunesse pétillante, intégrant le savoir et la raison de la médecine officielle, en rajoutant en plus des savoirs alternatifs ? On demanda un jour à un homme qui avait de nombreux enfants lequel était son préféré. L'homme répondit « Celui de mes enfants que je préfère, c'est le plus petit jusqu'à qu'il grandisse. Celui qui est loin jusqu'à qu'il revienne. Celui qui est malade jusqu'à qu'il guérisse. Celui qui est prisonnier jusqu'à qu'il soit libéré. Celui qui est éprouvé jusqu'à qu'il soit consolé. »
3: C'est l'entrée du château, c'est le parvis. Donc, devant le château, il y a un énorme arbre à nouveau, assez plat. Et puis sous cet arbre, il y a plein de gens qui sont installés en train d'écouter Kirikou et la sorcière. Et il y a un intervenant, je crois qu'il est médecin, Bogart il s'appelle, et il est en train de faire l'analyse du film. Je ne sais pas dans quel but et de quelle manière il fait ça. Mais c'est très intéressant d'imaginer qu'il y a une analyse de Kirikou. Qui est faite. Alors on essaiera d'aller le rencontrer pour qu'il nous explique ce qu'il avait à dire par rapport à Kirikou et pourquoi il proposait ça aujourd'hui dans un congrès de naturopathie.
4: Alors, c'est Kirikou, c'est extraordinaire. Remarquez.
3: Alors du coup, je peux reposer ma question, deux, trois questions. Voilà, on vous a écouté sur Kirikou et j'aimerais juste résumer, vous avez amené Kirikou et la sorcière pour montrer à quel point dans nos sociétés il y a des moments de violence sur les enfants. Du coup, qu'est-ce que vous apportez à l'humanité en montrant cet aspect-là des violences ? Qu'est-ce que vous faites ? Parce que vous avez une panoplie d'accompagnants qui est très riche. Vous avez une richesse d'accompagnement qui est importante. Alors comment, en quelques mots, vous pourriez nous résumer tout ce que vous faites ?
5: La première chose que je fais, c'est travailler avec mon épouse. On travaille ensemble. On a mis différents outils pour aider les gens, justement. On ne peut pas changer le passé. Le passé, c'est un fait. Ce qui a été fait dans le passé, c'est un fait. Mais l'effet qu'a produit l'effet, ça, on peut travailler dessus. Et donc, on propose tout un cheminement alchimique, en quelque sorte, en psychogénéalogie, où on fait faire l'arbre minute aux gens. Donc, on leur demande de dessiner leur arbre généalogique en deux minutes. Puis, on fait tout un travail de restructuration neuronale à travers une structuration de leur arbre, en complétant. Et après, je fais une hypnose ericksonienne. Et dans l'hypnose ericksonienne, j'invite les gens à aller voir la mémoire de leurs ancêtres et de leur demander ce qui leur a manqué quand ils étaient spermatozoïdes, ovules, fécondés, enfin implantés, embryons, fœtus, nouveau-né, petit garçon, petite fille, garçon, fille, jeune homme, jeune fille, femme, homme. Et on ne peut pas changer le passé, mais on peut changer l'image qu'on se fait et donc le ressenti qu'on se fait et les conséquences du ressenti dans la vie de tous les jours.
3: C'est ce qui vous permet, du coup, quand vous accompagnez les personnes, de faire le lien entre leur maladie et leur souffrance, hein, puisque vous avez cette approche-là aussi, d'être capable de lier les maladies aux souffrances du passé.
5: Des ancêtres.
3: Ou
5: et
3: des
5: aussi,
3: traumas.
5: Et aussi à la sagesse des ancêtres.
3: Et aussi aux traumas de l'enfance, aux violences que les gens ont subies.
5: Donc ici, chez Kirikou, on a le grand-père qui sait, qui a la connaissance, et on a le père qui, lui, a été abuseur. Donc il ne peut pas demander à son père, puisque son père a été incarcéré en quelque sorte par la sorcière. Mais heureusement, il peut aller demander à son grand-père. Donc c'est pour ça qu'enfant, quand on a la chance d'avoir ses grands-parents, parce qu'aujourd'hui il y a beaucoup de grands-parents malheureusement qui, étant encore en très bonne condition, préfèrent faire des croisières, des voyages, des ceci, des ça, plutôt que de vaquer à leur occupation de grands-parents biologiques. Et les grands-parents jouent un rôle extrêmement important dans ce processus de guérison. C'est pour ça que je me réjouis que dans le projet ici d'école, elle soit couplée, ça se fait à d'autres endroits aussi, à une maison de repos et de soins, parce que les ancêtres ont des connaissances que souvent, malheureusement, on traite avec très peu de considération, et que la rencontre des grands-parents, hein, comme Khalil Gibran dit, nos enfants ne sont pas nos enfants, donc nos parents ne sont pas nos parents. Nous passons à travers eux, mais nous ne sommes pas d'eux. Donc les grands-parents de substitution sont les bienvenus pour tous ces enfants qui n'auraient plus de grands-parents.
6: Dis-moi, pourquoi il y a toujours autant de femmes qui font la queue aux toilettes et il y a peu d'hommes? Qu'est-ce qu'est la différence?
5: Parce que les hommes, ils vont pisser... ils vont pisser dans la nature. Ils vont pisser dans la nature.
6: Pourquoi ils ne vont pas pisser dans la nature?
5: Ah, parce qu'elles ont peur de se faire violer.
6: Encore un trauma.
5: Ah oui, si j'étais une femme, moi ça me dérangerait pas d'aller pisser dans la nature.
3: C'est pour ça que les toilettes sont séparées.
7: Et donc ça aussi, ça veut dire que nos toilettes nous invitent à guérir, nous en tant qu'hommes, pour plus aller violer les femmes partout.
3: C'est ça, c'est
7: qu'elles sont en sécurité.
5: Dans toutes les guerres, les hommes violent les femmes, violent les enfants. Alors ça a une fonction de survie, de décharge biologique, sauf que ça charge vachement les femmes. Et donc il y a une mémoire chez les femmes, ça je travaille beaucoup avec mon épouse, il y a une mémoire chez les femmes, on a beaucoup travaillé sur comment on a écarté les femmes de la médecine tout au long de l'histoire de la médecine, parce qu'elles, elles savent.
3: Et est-ce que vous, dans votre vie, il y a un point particulier qui vous a amené à faire ce que vous faites aujourd'hui, hein, une épreuve, un traumatisme?
5: Il y a deux épreuves majeures dans ma toute petite enfance. La première, c'est que ma sœur, après un vaccin, s'est retrouvée quadriplégique à vie. Et ce n'est qu'au bout d'un an que mes parents ont été trouver un homéopathe qui, avec 5 granules de placebo, est parvenu à la déparalyser. Mais elle est quand même restée handicapée mentale, puisque pendant un an, elle n'a pas pu faire toutes les connexions à défaut de motricité. Et puis, il y a le fait que j'ai été incesté par mon grand-père de l'âge de 2 ans à 4 ans jusqu'à sa mort. Et donc, tout ça, ça m'a amené à travailler sur la maltraitance des enfants, notamment par la vaccination, parce que c'est quand même un viol aussi, symbolique. On pénètre à un endroit où on ne devrait pas pénétrer pour injecter quelque chose qu'on ne devrait pas injecter, même si, a priori, l'intention est bonne, mais l'enfer est pavé de bonnes intentions.
8: Je suis en mesure de partager avec vous les quelques considérations auxquelles on m'a demandé de réfléchir autour, finalement, de cet enjeu si fondamental de notre humanité. Le défi humain est le thème de mon intervention.
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3: Le congrès de naturopathie étant le vif du sujet, on est à nouveau dans la prairie centrale. Tout à l'heure, Louis Fouché, Fabien Moine et l'organisateur du festival, Kevin, étaient sur scène. Il y avait des milliers de personnes qui les écoutaient. Là, comme une ambiance, une émulation, une sorte de création collective qui se fait. Plutôt positive, plutôt enthousiasmante. Là, il fait chaud. Les gens visitent les stands, écoutent les conférences. Ça se succède à un rythme assez soutenu. Là, la chaleur est assez impressionnante. C'est un beau mois de juin. Les gens sont à nouveau installés dans l'herbe. Beaucoup se sont mis à l'ombre des arbres. Mais sur la scène centrale, devant, c'est en plein soleil. Et c'est avec ce soleil-là que les gens écoutent tous ces conférenciers. Et juste avant, là, il y avait Michel de Lorgeril, un chercheur du CNRS qui a travaillé sur énormément de questions, la médecine, et on le cherche. On ne sait pas où il est passé. On aimerait bien lui poser quelques questions.
9: Et en fait, je voulais vous poser une question sur le sujet. Parce qu'en fait, moi, je ne me suis pas faite vacciner contre
10: contre le Covid.
3: Alors là, on l'a trouvé, Michel Delorgeril. Il, est à une table où il est assailli de gens qui apprécient ses recherches et son travail, avec qui il discute.
10: Eh bien, j'ai déclenché... Oui, oui.
3: Il est juste devant un étang, voilà, l'étang du domaine de ce château, puis discute avec vraiment précision de tout son travail de recherche, en particulier ses livres sur le Covid, sur la question de la vaccination, est-elle scientifique ou pas, ou sur comment bien se nourrir, ou sur le cholestérol. C'est un chercheur qui a dénoncé énormément de choses. J'espère qu'on va pouvoir le questionner.
7: Ne vous privez pas, prenez-les tous.
10: Non, ouais. Je sais, j'ai tout pris, moi.
3: Alors, on a Michel Delorgeril, qui est chercheur au CNRS, et enfin, on peut vous poser les questions.
11: Médecin.
3: Et qui est médecin aussi. Alors, vous êtes un grand écrivain de livres, de sciences, et vous vous invitez à ce qu'on ait une réflexion scientifique sur la médecine, une médecine scientifique, et vos ouvrages... ont balayé beaucoup de domaines, ça va du cholestérol, aussi sur le Covid et sur l'ensemble des vaccins. Alors, qu'est-ce que vous apportez aux humains par vos connaissances ?
11: Alors, nous, notre métier de base, c'est la prévention des maladies cardiovasculaires. Hein. C'est... Avant de parler des vaccins et d'écrire sur les vaccins, on a surtout travaillé sur les maladies cardiovasculaires et leur prévention. Ok ? Et l'importance du mode de vie, mais aussi l'importance de la génétique. Bon, là, c'est évidemment pas mon travail, c'est le travail de plusieurs équipes successives en France et en Amérique du Nord. Ben, on peut dire que maintenant, on sait prévenir les maladies cardiovasculaires. Et si malheureusement elles surviennent, on sait empêcher les récidives. On sait le faire. Bon, évidemment, ça passe pas par le cholestérol et l'aspirine. Ouais, ça passe pas par les statines et l'aspirine. Bon. Voilà, alors la médecine des vaccins, c'est autre chose. Il y a eu cette fameuse loi d'obligation vaccinale de 2017, mise en application à partir du 1er janvier 2018. Et là, on a été confronté à quelque chose de bizarre, c'est d'obliger les familles à vacciner des bébés. 2 mois, 3 à 4 kilos, 11 vaccins. Et ça, moi, ça m'a... Avec d'autres, hein, c'est tout un groupe de réflexion. Dès que la loi a été préparée, donc dès 2016, on a travaillé ces questions.
3: Vous aviez parlé de Michel Georget, vous l'avez rencontré ?
11: Oui, bien sûr, c'est Michel Georget qui m'a vraiment alerté sur ces questions, parce que lui, ça faisait plus de 10 ans qu'il travaillait sur ces questions. Et au début, je ne le croyais pas. Au début, je lui ai dit, il est fou ce type. Et puis, j'ai vérifié tout ce qu'il disait, j'ai tous ses documents, tous ses raisonnements, c'était du 100%, quoi. Et donc, bon, maintenant, on a été beaucoup plus loin, hein, puisque lui, il a écrit 2 livres, nous, on en a écrit 12 sur les vaccins. Et on est allé beaucoup plus loin, parce que lui, il n'était pas médecin, Michel Georget.
3: C'est un agrégé de biologie, hein.
11: Voilà.
3: Il est décédé il y a quelques années.
11: Voilà, il n'était pas médecin, il n'était pas épidémiologiste, il n'était pas physiologiste. Mais le travail remarquable qu'il a fait nous a alertés. Et là, nous, on a démarré sur ces questions.
3: Ça, c'est comme un pavé dans la mare. On est juste à côté d'une mare. Mais là, c'est un rocher dans la mare.
11: Ouais. Ouais. Ça, c'est vraiment... C'est le message le plus important. Et il est inacceptable. Les gens ne peuvent pas intégrer cette idée. Parce qu'il n'y a pas de progrès en médecine scientifique sans un échange contradictoire. Ça ne peut marcher, ça ne peut progresser que comme ça. Il n'y a plus de dialogue contradictoire. C'est interdit.
3: Qu'est-ce qui fait que vous avez du courage ? Ça vient d'où dans votre histoire personnelle ?
11: Mon cher, je suis un aristocrate breton et par conséquent...
3: Ah, c'est ça.
11: Et par conséquent, l'honneur passe avant tout le reste. La veuve, l'orphelin, l'honneur.
6: Et la Bretagne indépendante.
11: C'est de la naïveté, c'est tout.
3: De votre part ?
11: Oui.
3: Ah, vous êtes un grand naïf. Courageux, alors.
11: Pour s'exposer comme ça, c'est aussi un peu idiot. Il y a combien de gens, des copains d'accord avec moi, qui me disent « Mais Michel, ben, tu cherches les emmerdes. »
3: C'est ça l'honneur que vous portez.
11: Ben, bien sûr.
3: Merci.
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0: en train de marcher avec Philippe Guimand. Comment vous pourriez, en quelques mots, pour dans ce congrès, expliquer ce que vous apportez à l'humanité par rapport à votre réflexion?
1: Alors, on va dire que les progrès de la physique moderne permettent, d'après moi, d'interpréter la réalité, la nature de la réalité, la nature de l'humain, bien au-delà de ce qui est fait dans la physique mainstream, parce que la physique mainstream, les physiciens sont vraiment particulièrement formatés, ils sont dans une communauté, il y a un cloisonnement, etc. Et ils ne vont pas sur ce terrain-là. Et les philosophes n'y vont pas non plus, parce que les philosophes s'estiment incompétents, et donc il y a un gap, il y a un fossé entre la physique et la philosophie ou la spiritualité, que j'essaie de combler parce que j'ai un itinéraire un petit peu particulier et que dans mon enfance et mes études, j'ai été amené par différents événements à privilégier l'intuition, à exiger que, en maths et en physique, la compréhension formelle qu'on avait devait être compensée chez moi par une vision intuitive de tout ça. Et donc, comme j'ai pas coupé mon cerveau droit, si on peut dire, pendant mon éducation, ça m'est resté, et du coup j'ai pu avoir cet itinéraire un petit peu original, et j'ai pu avoir une interprétation intuitive de la physique que je resserre aujourd'hui au commun des mortels, si on peut dire. Enfin, donc, c'est-à-dire que j'ai passé ma vie à réfléchir sur la nature de la réalité depuis l'âge de 14 ans.
0: Comme si vous pouviez mettre en mots avec une forme de rationalité, de fin.
1: Voilà.
0: Quelque chose que les gens peuvent vivre ou ressentir. Vous donnez une explication qui fait sens dans notre société,
1: voilà,
0: qui a besoin de sens rationnel.
1: Oui, parce qu'on ne comprend pas. L'espace, le temps et la matière sont mal compris parce qu'on part de la matière alors qu'il faut partir de la conscience. Et c'est seulement dans les 5-10 dernières années que la physique a progressé et corrobore. À travers tout ce qu'on sait maintenant sur le vide, à travers le modèle holographique, à travers beaucoup de choses, ce qu'on a compris en quantique, à travers etc. etc. Donc le cours des événements, il est bel et bien mécaniquement déterminé, mais seulement à court terme, pendant une durée qui dépend du système. Et à long terme, ce sont les vibrations du vide qui déterminent ce qui va arriver. Et comme le vide est lié à la conscience, c'est la conscience qui joue un rôle. Mais la conscience n'intervient pas, sauf exception, dans le présent. Elle intervient dans le futur. Le libre arbitre, c'est ce qui permet de déterminer d'avance notre parcours. C'est pas ce qui permet de faire des choix au moment où on est en mesure de les faire. Ça, c'est un libre arbitre illusoire. Le vrai libre arbitre, c'est l'énergie du cœur. C'est la vibration qu'on... C'est la vibration émotionnelle, c'est l'orchestre qui est composé des sentiments, des émotions, des sensations.
2: Merci.
3: Bonjour. Qu'est-ce que vous avez appris en ces deux jours?
4: Moi, je ne cherchais rien en particulier. Je suis un peu dans le domaine. C'est juste de partager de l'information.
0: Est-ce qu'il y a une chose que pour la radio, là, pour l'émission, une chose que vous avez retenue, apprise au cours des deux jours?
4: Alors, il y a bien quelque chose. Si, il y a quand même. Moi, c'est le côté se mettre en lien qui est très important. Et donc, en fait, si je suis venu chercher quelque chose ici, c'est ça. Que ce soit dans le domaine de la santé, mais aussi sur tous les autres domaines. Qu'il y ait un partage et une humilité entre les savoirs.
5: Alors, j'ai appris des tas de choses.
0: Une chose en particulier, ça serait quoi? Une chose à partager, vous retenez?
6: Disons, tous les rêves qu'on peut avoir, toutes les idées qu'on peut avoir, mais de les mettre en action et de ne pas avoir peur, en fait.
5: J'aime beaucoup cette idée de créer des liens, du lien, et je crois que on a besoin de ça en ce moment, donc c'est parfait.
7: Il y a plein de gens formidables qui sont en recherche d'une autre santé, d'une autre manière de vivre ensemble et de partager, pour la plupart en tout cas.
8: Le rassemblement, se retrouver 4000 personnes dans la même quête, la même démarche, et ça c'est un bonheur de se sentir moins seul et voilà.
9: Voilà, moi je suis venu par hasard, j'habite à 100 mètres.
0: Ah oui.
9: Et oui, je ne savais pas du tout ce qui se passait ici.
10: Donc c'est une découverte.
9: C'est une découverte.
10: Vous venez chez vos voisins.
9: Voilà.
10: Et vous avez des voisins sympas. Ils sont nombreux. Hein. Et en même temps, là, il y a une conférence de quelqu'un qui apprend à prendre soin de l'eau.
9: C'est ce qu'il y a de plus important.
10: Ben oui.
9: L'eau, c'est la vie.
3: Merci Jean.
9: Merci.
3: Merci.
10: Oui, vous les connaissez bien, vos voisins?
9: Pas du tout. J'ignore totalement. Non.
10: Vous êtes en train de les rencontrer alors?
9: En train de les rencontrer. Enfin, oui.
10: Ça serait bien qu'ils vous rencontrent aussi. Ils ont la chance de vous avoir. C'est un bon voisinage.
9: Moi, j'ai 88 ans.
10: 88?
9: Oui.
10: Vous êtes en forme.
9: Oui. Voilà. Et moi, quand j'étais gosse, je sortais de l'école, là, et je voyais le portail du château. Et ça m'a imprimé dans ma tête. Et vous savez ce que j'ai fait? Je suis ferronnier d'art. Ça, c'est en voyant la grille du château que ça m'a déclenché cette envie de faire. Et les pupilles qui commencent à s'inscrire dans les effets d'art.
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0: Là, on a la chance d'être avec Kevin Lomberger, qui est la cheville ouvrière, la clé de voûte de ce moment. Qu'est-ce qui fait que Kevin, tu t'es engagé dans un projet, une aventure pareille? Voilà, puis si tu peux te présenter et nous expliquer ce qui t'a amené à vivre cette expérience-là.
1: Oui, Kevin Lomberger, donc ça faisait 12 ans que j'avais créé une école de naturopathie, justement dans le Jura. Pour l'époque, c'était déjà assez inédit, il y avait à peu près 6 écoles à l'époque.
0: Comment s'appelle cette école?
1: École ENA-MNC, école de naturopathie appliquée et de médecine non conventionnelle. Dans le sens où on faisait de la naturo, mais aussi on ouvrait à d'autres techniques dès le début. Les pratiques manuelles, l'environnement, la géobiologie, les massages, que d'autres écoles n'osaient pas. Voilà, peut-être aller jusque-là. Puis après, vu l'évolution, j'ai voulu m'adapter à une demande en proposant du e-learning. Au début, c'était pas notre cheval de bataille. Donc, e-learning et des stages pratiques. Puis, on a créé la formation de naturopathie animalière aussi. On était les premiers en France parce que ça répondait à une demande par rapport à comment prendre soin de ces animaux naturellement. Après, il y a eu le Covid. Et là, j'ai déjà plein de choses en tête. Et donc, mon analyse est plus large. Hein, ça peut pas. Que le Covid, c'est à force de repérer des personnes à des repas de famille, on voit les gamins d'un côté, les personnes âgées de l'autre, les adultes au milieu, comme s'il n'y avait que d'intéressant à partager, hein, leur science, leur partage, leur bêtise. Et moi, j'ai plus envie de ça, de voir les enfants vraiment au bout, qui mangent avant, les ados qui sont sur leur smartphone, les adultes, les personnes âgées qui s'ennuient au bout, qui tiennent la première heure, puis après qui commencent à s'endormir. Moi, j'ai envie de mélanger tout ça, et du coup, de recréer ce lien intergénérationnel qu'on a perdu avec leur savoir, savoir-faire surtout, et savoir-être, donc leur sagesse. Et aussi de les dynamiser grâce à la jeunesse. Donc c'est pour ça qu'on a créé un centre intergénérationnel avec une école primaire sur place, avec une résidence senior sur place, pour que tous les midis, ils mangeront ensemble.
0: Alors l'école et la résidence senior vont être dans le château qui est juste qui est au cœur du domaine.
1: L'école primaire dans une annexe et les seniors dans le château. Et donc tous les midis, ils mangeront ensemble. Et tous les débuts d'après-midi, au minimum, il y a une activité commune en lien avec l'éducation, mais aussi en lien avec leur savoir. Et on va leur permettre de partager aux seniors. Et c'est la plus belle chose qu'on puisse leur proposer, ils nous le disent à chaque fois, c'est qu'il y en a plein de centres pour seniors, mais il n'y en a pas qui leur permettent de partager. Alors, ils ont envie de partager, parce que quand ils sont en retraite, ils n'ont plus à partager. Et c'est toute cette science perdue, et c'est ce qui plaît dans ce concept. Ça plaît aux parents pour leurs enfants, ça plaît aux seniors pour que ça les dynamise aussi avec un peu de folie. Et ça, c'est vraiment quelque chose qui est assez unique pour l'instant en Europe, et on espère que ça va se démocratiser. C'est tellement du bon sens, comme je le dis souvent, qu'on ne sait pas pourquoi ça ne s'est pas fait encore réellement. Alors, ça se fait dans les écoles, hein, mais on emmène les enfants une fois par an avec un bus, voir papy, mamie à l'EHPAD ou vice-versa. Et c'est ponctuel, là, ça va être tous les jours. Et donc c'est vraiment un concept qui répond à une demande, je dirais. Hein. Pour une première année, il y a plus de 25 enfants. Il y a des parents qui ont déménagé l'autre bout de la France pour mettre leurs enfants là, s'ils y croient à ce projet. On ne prend pas des instits qui auront un seul discours suivant l'humeur de l'instit. Il y a aussi, ils vont s'adapter à la pédagogie de l'enfant et ils ne vont pas imposer une pédagogie avec ces fameuses intelligences multiples. Et aussi, il y aura énormément d'intervenants spécialisés qui vont venir toute l'année avec un pôle recherche. Et donc, cet institut et ce pôle recherche, eux, ont pour but d'amener une collaboration, ça c'est le deuxième autre gros concept ici, collaboration entre le médical et le non-médical, justement. Donc on fait des consultes à deux têtes, un médecin, un naturopathe. C'est du jamais vu. Et après, on s'assure sur plusieurs plans que la personne va bien. Donc elle passe ensuite entre les mains d'un ostéopathe pour voir au niveau mécanique si tout va bien. Ensuite, elle passe entre les mains d'un spécialiste au niveau chimique qui analyse toute la chimie de la personne. Qu'est-ce qu'elle mange, qu'est-ce qu'elle boit, qu'est-ce qu'elle touche comme produit chimique, comment elle lave sa vaisselle, tout ce qui peut, les xénobiotiques on appelle ça, tous les produits chimiques qui pourraient lui faire du mal. Une personne qui va l'analyser au niveau émotionnel après, psychologue ou autre.
0: C'est une approche holistique, hein, globale, et ça donne le sens à ce congrès de naturopathie qui a aussi comme sous-titre médecine intégrative.
1: Exactement.
0: Alors, c'est le sens que tu donnes à ce mot-là.

0: Alors c'est la fin de journée, Louis Fouché vient de parler, il y a une grande partie des participants qui continuent à écouter les conférences. On est à nouveau sous les arbres près de l'étang et cette fois-ci on a la chance de pouvoir discuter et échanger avec Carole Fouché qui est une chercheure et Vincent Pavant qui est aussi un chercheur, un scientifique. Donc on a deux scientifiques qui ont vécu la crise du Covid d'une manière particulière, c'est qu'ils ont été en opposition et ils vont peut-être nous partager ce qu'ils ont vécu, comment c'est d'être scientifique dans un moment où on est en désaccord avec des autorités et qu'on doit faire face. Voilà.
1: Premièrement, je me sentais tout d'abord ni en opposition ni en résistance, puisque la science, c'est quand même à la base le dissensus. Donc n'être pas d'accord était pour moi quelque chose de parfaitement normal. Les scientifiques passent leur temps à échanger des idées qui ne sont pas forcément en accord et justement, à la fin, réalisent des expériences pour essayer de tenter de s'approcher de la vérité puisque personne n'accédera jamais à cette vérité. Donc on s'en approche le plus possible en faisant un modèle à partir des observations qu'on a pu faire sur le réel. Donc je ne me sentais pas du tout en opposition et ni résistante puisqu'en fait, je n'avais l'impression de faire uniquement mon devoir. C'est marqué selon la loi, c'est la loi Salvi ou Salvini, je ne sais plus, j'ai perdu la loi, mais qui dit que les universitaires doivent divulguer la science au grand public. Donc moi j'ai juste eu l'impression de faire mon devoir, c'est-à-dire d'essayer de vulgariser ce que j'avais pu comprendre sur les vaccins, sur cette crise au grand public. Donc je ne me sentais pas spécialement ni résistante, ni en opposition. C'est plutôt les autres qui se sont opposés à nous en disant « Non, vous n'avez plus le droit d'être en désaccord de manière scientifique. » Je ne sais pas ce que tu en penses, Vincent, mais...
2: Ouais, non, c'est exactement la même réponse que j'aurais faite. Je ne me suis pas du tout senti en résistance. Et pour moi, c'était une grosse blague. Moi, je suis arrivé dans la discussion quand on a commencé à essayer de faire croire que le confinement avait pu stopper l'épidémie en France. Je me suis dit, bon, c'est pas très grave, ça va vite rentrer dans l'ordre. Et donc, à nouveau, comme Carole, moi, je faisais juste mon travail, quoi. C'était pas spécialement la résistance, comme elle l'a dit. Et donc, j'ai pas bien compris, en fait, ce qui s'était passé. Alors moi, dans mes modèles mathématiques, je fais de la physique mathématique, j'étudie justement la filtration des gaz en milieu microporeux. Bon, vous pouvez pas me dire que le masque va arrêter un virus. Et en plus, c'était écrit.
3: Tu es un spécialiste du sujet, la question.
2: Complètement, vous pouvez pas me tromper là-dessus. Enfin, moi, j'ai fait mes premiers articles sont là-dessus, je connais ça très bien. Et puis, bon. Et donc, c'est là, en fait, où, effectivement, la résistance a commencé, pour moi, à être évidente parce que on n'était plus du tout dans un processus scientifique. La résistance est arrivée, je pense, pour moi, quand j'ai compris qu'on n'était plus dans un processus scientifique.
0: Et comment vous avez traversé ce moment-là? Est-ce que c'est fini ou est-ce que vous êtes encore dans une...
3: choc.
1: Pour ma part, je viens d'être réintégré suite à la suspension du décret de suspension, puisque la loi n'a toujours pas été abrogée à ce jour, que je sache. Comment vous dire, c'est pas facile de revenir. Je crois qu'il reste un état de stress post-traumatique. D'avoir été finalement mise à l'écart sans raison scientifique, sans dissensus et discussion scientifique sur un sujet. Et donc c'est ça qui est très inquiétant, c'est à partir du moment où on ne discute plus, on ne peut plus discuter entre nous. Enfin, je veux dire, il faut quand même le dire, le désaccord et le conflit est à la base de la relation. On ne peut pas imaginer aucune relation de quelque nature qu'elle soit amoureuse ou qu'elle soit amicale ou qu'elle soit scientifique, avec quelqu'un sans qu'il y ait du dissensus. Et donc pour moi, discuter avec moi-même en étant toujours avec moi-même, c'est mortifère. Et donc j'ai plus l'impression d'être vivante. Donc moi, ce qui m'intéresse, c'est bien au contraire de réussir à discuter avec des gens qui ne sont pas d'accord avec moi, parce qu'il va me pousser dans mes retranchements et c'est comme ça que je m'améliore. C'est par ce que l'autre va m'apporter un argument en disant non, tu as tort à cause de ça, que moi, ça va me pousser dans mes retranchements et me forcer à travailler plus pour essayer de comprendre à nouveau. Donc moi, j'aime beaucoup le dissensus. Là, le seul problème, c'est que je me suis heurté à un mur avec plus personne qui ne souhaite discuter avec vous.
0: Et comment vous vous sentez aujourd'hui d'être dans cet espace-là un peu bizarre, réintégré mais pas entendu? C'est OK pour vous ou c'est encore...
1: Moi, je me sens comme un organe qu'on aurait transplanté. C'est l'image qui m'est venue, en fait, de manière un peu métaphorique. Quand je suis revenue à l'hôpital, je me suis dit « Ah bah tiens, voilà, ça doit faire ça un foie qu'on transplante d'un corps à un autre corps. » Après, moi, j'ai eu la bonne surprise d'avoir des collègues qui m'ont serré dans leurs bras et qui étaient vraiment extrêmement heureux et apaisés que je revienne. Donc... il n'y a pas que du mauvais, si vous voulez. Et c'est pas tellement, finalement, le problème n'est pas tellement avec des individus en face à face, je dirais, mais plus avec les institutions. C'est pas, moi, j'en veux à aucune personne physique. J'en veux plus à des personnalités en fait morales qui seraient les autorités. Voilà, qui nous ont suspendus alors qu'on essayait tout simplement de faire notre travail. Et donc, ils ont été emmenés dans la peur. Et il faut quand même rester très très humble parce qu'on peut tous dérailler. Donc, pourquoi moi, je continuais à garder ma capacité à réfléchir, à analyser des données de façon calme et sans peur? Et pourquoi mon collègue d'à côté, par exemple, lui n'a pas réussi? Mais je crois qu'il faut rester très humble parce qu'on a chacun notre seuil et peut-être qu'il faut bien se dire qu'un jour, son propre seuil sera dépassé et qu'on sera peut-être content que... il y a quelqu'un qui vienne vous chercher à ce moment-là. Donc moi, je préfère ne juger en tout cas aucun de mes collègues.
0: Non, c'est très bien. Là, maintenant, on est dans le château, dans une salle du château. Il y a une grande cheminée, il y a une grande table qui est là pour tous les intervenants. Michel Delorgerie, le Vincent Parent sont juste à côté de nous. Et on a la chance d'être avec Louis Fouché. Louis Fouché, qui s'est révélé être une personne importante au moment de la crise du Covid, comme médecin réanimateur. Alors, qu'est-ce qui fait que Louis Fouché, vous venez à un congrès de naturopathie, puisque vous êtes médecin réanimateur, et un congrès qui propose une médecine intégrative? Et c'est quoi une médecine intégrative?
3: Je viens ici bénévolement.
0: Vous n'êtes pas payé?
3: Non, je ne suis pas payé, ni rien. Et je tiens justement à ce que ça le reste, pour avoir un regard libre sur ce qui est en train de se passer ici, et qui me permette de rester critique. La santé intégrative et la santé communautaire, finalement, c'est cette idée de mettre ensemble des praticiens autour du patient. Et ça existe déjà, vous semblez le découvrir, mais en cancérologie, c'est évidemment ce qu'on fait autour d'un patient qui a une pathologie tumorale ou hématologique maligne. Bah, il y a évidemment un oncologue qui propose des chimiothérapies, un radiothérapeute qui propose de la radiothérapie, un chirurgien, un anesthésiste, un palliativiste, voilà, il y a un nutritionniste, différents regards, un kinésithérapeute qui permet aux gens de garder une activité physique. Et donc, ça a été développé en cancérologie, mais évidemment, c'est ce qu'il faut développer dans tous les champs de la médecine, et y compris et surtout dans le champ de la médecine générale, pour permettre aux gens de rester en santé en allant envisager les éléments épigénétiques auxquels ils doivent faire face, tous ces éléments sur lesquels nous avons une prise. La nutrition, la vie relationnelle, la vie sociale, les émotions qui nous traversent, notre capacité à la joie et à l'activité physique. Donc voilà, la santé intégrative, finalement, c'est mettre un collège de praticiens qui sont chacun bons dans leur domaine, et on leur demande pas de faire un globi-boulga où tout est mélangé. Hein. Moi, je suis réanimateur, je serai jamais un bon naturopathe. Je suis un bon réanimateur, c'est mon métier. Et par contre, je suis très content de discuter avec un bon naturopathe qui me donne un autre regard et qui me permet d'ouvrir à des dimensions de compréhension du patient, de sa maladie et de l'environnement social, culturel, émotionnel dans lequel il baigne, qui me donne des armes thérapeutiques quand moi je suis à court. C'est ce qui se passe aujourd'hui, et les consultations qui sont faites dans le domaine arc-en-ciel finalement regroupent pour la première un généraliste et un naturopathe qui chacun vont donner leur regard et puis permettre aux patients de s'orienter vers plein d'autres praticiens dans leur réseau de soins qui vont répondre à des dimensions différentes. Je vous donne un exemple idiot qui peut vous aider à comprendre. Mais si vous avez un patient hypertendu, obèse, diabétique, évidemment vous allez avoir besoin du regard d'un diabétologue, d'un cardiologue ou d'un néphrologue, et puis d'envisager différentes dimensions du soin. Évidemment, il va avoir besoin de traitements antihypertenseurs pour éviter de saigner dans le cerveau en faisant un à-coup tensionnel qui va lui rompre une petite artère du cerveau et faire un AVC. Et c'est très intéressant qu'il ait ce traitement. Mais ensuite, on va s'attaquer au fond. Pourquoi est-ce que tu es hypertendu? Peut-être que tu manges mal et pas bien. Ok, on va travailler avec un diététicien, un nutritionniste. On va peut-être aller faire les courses ensemble pour voir quel est ton panier repas. Et puis peut-être que tu as cette hypertension parce que tu es trop sédentaire dans nos modes de vie modernes où on reste le cul vissé derrière sa chaise devant un écran de télévision ou d'ordinateur. Et si on refaisait du sport? Et là, on va avoir besoin d'un coach sportif, de quelqu'un qui va aider à retrouver une activité physique. Peut-être qu'il y a des émotions qui sont mal gérées et qu'un travail psychothérapeutique sur la relation de colère vis-à-vis de ton père va aider à diminuer la colère et les à-coups tensionnels liés aux décharges adrénergiques et de cortisol qui sont liés à ces émotions mal gérées. Et qu'au fond, tous ces praticiens qui vont être convoqués vont peut-être permettre qu'à la fin, on arrête ton traitement anti-hypertenseur si tu n'en as simplement plus besoin.
4: Et c'est une médecine qui va plutôt avec tout ce qui est possible pour aider la personne que contre quelque chose.
3: Exactement. Et donc, il n'y a pas de stress à avoir. Cette façon de faire de la médecine, elle ne nuit à personne. Mais par contre, elle profite au lien social, à l'échange de compétences et de connaissances, à faire monter en connaissances et en intelligence les praticiens de santé et le patient pour lui permettre ensuite de rester en santé. Voilà. Donc c'est la médecine évidemment de demain. On a deux dimensions, deux possibilités qui s'ouvrent à nous. D'un côté, la e-santé. Avec ChatGPT qui va te faire ta consultation et un algorithme fait par Pfizer qui va te sortir toujours la même ordonnance, tu vois. Ou alors l'autre côté, c'est de dire bah, évidemment il faut faire de la santé intégrative et de la médecine communautaire, et ça a été proposé depuis bien des années et c'est en train d'émerger aujourd'hui.
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0: Pour autant, dans le domaine arc-en-ciel, il y a tout un groupe de recherche scientifique. Vous voyez qu'on est des universitaires, des chercheurs, des médecins, pour essayer de valider, et y compris avec ces outils-là, que ce qui est entrepris en termes de naturopathie, en termes d'activité physique, puisse être démontré comme valable. Parce que il faut quand même souligner qu'il y a un risque dans toutes les thérapeutiques complémentaires à la médecine allopathique de tomber dans des dérives qui seraient un peu magiques, où il pourrait y avoir tout et n'importe quoi. Et c'est la grande crainte de l'ordre des médecins conventionnels, etc. C'est qu'à la fin, le savoir se délite et que les gens puissent penser qu'ils vont construire une auto-médecine à partir de rien. Donc moi, je pense qu'il faut rester à la fois dans une sorte de sécurisation pour pas être attaqué déjà, et puis qui consiste à montrer patte blanche. Il y a des médecins dans l'équipe, il y a des universitaires, on fait de la validation avec les outils de la science de ce qu'on entreprend, et de l'autre côté on s'ouvre à d'autres dimensions du soin qui seront peut-être beaucoup plus subtiles et beaucoup plus difficiles à évaluer par ces outils là que tu décrivais d'études scientifiques. Et à nous de faire progresser les outils d'études scientifiques. Ces dernières années, il y a eu des nouveaux indicateurs qui sont sortis pour essayer de comprendre si ce qu'on faisait, c'était bien ou pas. Je te donne un exemple. Dans l'hospitalisation, on prenait les scores de douleur, les scores de nausées, vomissements après une chirurgie, pour savoir si l'anesthésie et le post-op s'étaient bien passés. Puis on s'est rendu compte qu'au fond, c'est pas ça qui faisait que les gens s'en sortaient bien, et même qu'ils étaient heureux de ce qui s'était passé. Et on a commencé à faire complètement différemment ce qu'on appelle des méthodes qualitatives, d'évaluation qualitative, où on a demandé au patient de raconter son histoire. Et le patient, quand il raconte son histoire à l'hôpital, il vous raconte une toute autre histoire que celle des médecins et des soignants. Lui, il va plutôt vous parler de « j'étais dans le couloir, j'attendais, j'avais peur, j'avais froid, j'étais tout seul, puis j'avais faim parce que j'étais à jeun, j'avais pas... puis sur ma maladie, je me posais plein de questions et tout ça, et puis il y avait personne qui me regardait. Et puis heureusement, à un moment, il y a une aide-soignante qui s'est arrêtée et qui m'a dit « ça va, vous avez l'air d'avoir froid ?» Je dis « oui ». Elle m'a apporté une couverture, elle m'a tenu la main en attendant le bloc. Et ça, rien que pour ça, tout ce qui s'est passé, ça va, ça m'a fait vachement de bien. Et tu vois, cette dimension humaine, relationnelle, sociale, on va dire, du soin, elle est complètement négligée aujourd'hui dans notre médecine. Et c'est un grand champ à réinvestir. Comment est-ce que, frères et sœurs humains, on se serre les coudes les uns les autres pour prendre soin de quelqu'un qui va pas bien? On n'est pas fait pour être tout seul derrière son écran de téléphone portable avec des lunettes de réalité virtuelle et commandant par Uber Eats de la bouffe. Nous sommes des êtres sociaux, des êtres de partage, des êtres d'amour, on pourrait dire, de manière un peu plus poétique. Et la médecine doit renouer avec ça aussi. Et il y a une dernière dimension qui aide beaucoup dans le fait de traverser la souffrance, c'est de lui donner un sens. Aujourd'hui, la maladie, la vieillesse et la mort, ça veut rien dire. Ça, c'est une scorie dont il faudrait se débarrasser. C'est Laurent Alexandre, on va vous télécharger sur une clé USB, vous serez éternel. Mais non, il nous est donné en partage de vieillir, d'être malade et de mourir. Et si on redonnait un sens à ça, ensemble, collectivement, qu'on racontait une histoire où ça a du sens, que nos maladies, elles nous aident à traverser, à devenir plus forts, que notre vieillesse, elle nous amène vers la sagesse, la patience, la non-compétition, elle nous aide à prendre soin de choses importantes enfin et d'arrêter de courir à user le soleil pour gagner sa vie, quoi. Non, enfin, on a le temps.
1: Et toi, qu'est-ce qui est ton moteur? C'est la question qu'on pose un peu à tout le monde. Qu'est-ce qui t'a amené dans ta vie, dans ton enfance, dans ton histoire, à trouver ce courage de dire non à un moment donné, de dire oui à autre chose? Et de te positionner et devenir tout d'un coup de réanimateur dans un hôpital d'une grande ville française, quand même connu dans des milieux alternatifs.

0: sorte de légende familiale. Je sais juste que c'était quelqu'un, c'était mon grand-père chéri.
1: Donc il y avait cette force-là de ce grand-père qui, toi, t'a donné le courage d'entrer en résistance pour la vérité et la justice.

0: Aujourd'hui, on a une très grande communauté d'humains à penser que notre société est malade, décadente, et qu'elle est en train de s'autodétruire. Et plutôt que de lutter contre ça, aujourd'hui, on est un exemple. On est en train d'essayer de construire, à partir des petits morceaux de ce qui reste, quelque chose de cohérent et de beau dans lequel on a envie de vivre.
1: Mais Krishnamurti le disait déjà.
0: Ouais.
1: Bien d'autres avant,
0: rien,
1: non ?
0: Rien de ce qui se passe n'est nouveau, ouais.
1: Ouais. Et le fait que tu sois réanimateur, c'est ça, hein ?
0: Ouais.
1: Donc tu t'es réanimé. En te réanimant, tu es devenu un bon animateur. Mais alors le fait que tu sois un bon orateur, comment aujourd'hui, avec le succès que tu as, tu gères cette notoriété ? Parce que des fois, ça monte à la tête.
0: C'est un piège complètement dans lequel certains tombent, qui serait de considérer que, au fond, le groupe est là pour nous donner de l'amour. Et ce n'est pas le cas. C'est celui qui parle, celui qui organise, celui qui fait un podcast ou autre, il est au service du nous. Il est au service du groupe. Il met son talent. Tu sais faire des podcasts, et il y en a d'autres qui savent pas, etc. Et ce talent-là, il va être mis au service du nous. Et dans ce cas-là, c'est juste. Et il y aura un retour. Mais c'est du don contre don. C'est pas marchand. Si elle est plus utile, elle laisse la place à d'autres. Que le but, c'est de transmettre le témoin. C'est pas de tenir le groupe jusqu'au
1: bout. Oui, mais tu sais bien que le public a besoin d'un maître. Et comment tu arrives à distancer ça, puisqu'à un moment, tout le monde a envie d'être proche du leader.
0: Dans le groupe Réinfo Covid, on avait fait une gouvernance partagée, où la prise de décision, le partage du pouvoir, était dans des modalités très différentes d'un système pyramidal. Et je crois qu'aujourd'hui, dans les organisations collectives, il y a cette vraie nécessité de proposer autre chose que d'avoir un leader charismatique, un duché, un gourou, je sais pas quoi. Mais sur plein d'éléments, pas du tout moi qui prenais la décision finale, et ça c'est tout à fait volontaire. Et effectivement, on perçoit que il y a ce besoin un peu de figure héroïque dans un moment où nos figures d'attachement sont complètement perverses. Et pour moi, ce sont des figures de sagesse comme Vincent Pavant, comme Alexandra Henri-Encaude, comme Christian Perronne qui me touchent parce que ils ont cette espèce de patience d'être au service de quelque chose de plus grand. Et pas d'être en train d'utiliser plus grand à leur service. Et pour moi, c'est le nœud de la santé aussi. C'est comment toi, individu, tu t'articules avec plus grand. Ta famille, ta société, ton boulot, ta société, ton pays. Et c'est à ce nœud-là qu'il y a un problème de santé souvent. C'est quand c'est désarticulé, que l'étincelle individuelle, elle ne trouve pas sa place dans le nous, que les gens sont malades. On les traite de fous, Mais c'est à cet endroit-là qu'il faut travailler. Un fou, il a sa place en vrai. Il a plein de choses à nous apprendre. Un vieux, il a sa place. Un enfant, il a sa place. Un créatif, il a sa place. Un pragmatique,
1: il a sa place.
0: Un schizophrène aussi. Et aujourd'hui, notre société, elle veut qu'on soit tous exactement pareils. Et à mon avis, on est dans ce moment où la contrainte de vouloir être tous pareils, tu vois, dans un truc

0: complètement figé fait foisonner et exploser plein de micro-communautés. Moi, j'en ai parlé plusieurs fois ça, dans un entretien sur l'idée de ce qu'on appelle la protension collective positive en sociologie. C'est l'idéal commun positif vers lequel on a envie d'aller. Il n'y en a pas. Aujourd'hui, ce qui est proposé, c'est d'être tout seul derrière ton écran de téléphone portable et d'être tout puissant en caressant ta lampe d'Aladin si tu as le bon abonnement. Parce que ça, c'est le truc qui nous intéresse, quoi. Et ça parle de la peur et de la ritualisation. Et de l'idée qu'on a besoin de ritualisation collective pour avoir un espace sécurisé. Et qu'à partir de cet espace sécurisé, la sécurité étant le méta-besoin, parmi, au-dessus de tous les autres, une fois que ça c'est bon, on va oser affronter la réalité de l'autre, se mettre en relation, oser le dissensus, oser la rencontre et la friction. Mais le point d'articulation, c'est la profondeur. C'est mon travail sur moi. Est-ce que j'ai envie de te dominer ou est-ce que j'ai envie de te rencontrer? Il y a un travail perso à faire.
1: Voilà. Merci à notre reporter en herbe Jean-Guillaume Bélier, thérapeute qui a su arpenter à merveille, conférencier et visiteur de ce congrès, pour donner de la profondeur à notre reportage en zone libre.

0: Deux jours de voyage, nous aurions encore beaucoup à entendre. 4000 personnes par jour, 150 stands, plus de 40 conférences, un bel esprit de résistance et une réelle bienveillance. On pourra entendre les critiques effrayées qui en appellent à la raison et à la science, mais comme notre santé nous concerne, on pourra reconnaître à ce congrès d'avoir ouvert un espace pour définir une approche de la bonne santé qui, plutôt qu'exclure, intègre, et cela pour le bien de tous. Pour ma part, je vous retrouve la semaine prochaine dans Le Voyage Intérieur, la série d'émissions de messages de vie, MES Plus Loin Sage. Bye.
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